0: champions. Et puis les championnats d'Europe d'athlétisme, le français Mohamed Abdallah Kunta a remporté la médaille d'argent sur le 400 mètres et Just Kouemate a aussi décroché l'argent sur le 110 mètres haies. Ça fait donc 1, 2, 3, 4 médailles pour nos tricolores.
1: Tout ce qui se dit, tout ce qui se raconte sur le net, Pato, tu as scrollé pour nous, c'est parti pour le top tendance.
0: Bah, c'est l'éclipse solaire hein, qui s'est retrouvée numéro 1 des trends.
1: Ah bon?
0: T'as vu ça aussi?
1: Putain, je suis surpris.
0: Des millions de Français ont admiré ce spectacle très rare dans une vie. Youssef, lui aussi qui est surpris. J'étais dans un parc et il y a quand même des cons qui regardaient sans lunettes. Du coup, maintenant, ils ne peuvent plus lire mon commentaire, ces abrutis. En deux, Cindy qui faisait son shopping en même temps que l'éclipse nous dit « Waouh, j'ai vu sur Vinted, il y avait des lunettes qui étaient affichées à 10 000 euros. Ils pensaient vraiment les vendre à ce prix. » Ou encore Anthony qui a galéré « J'ai pas réussi à trouver des lunettes. Mon fils a pleuré toutes les larmes de son corps. J'ai été obligé de l'enfermer dans sa chambre avec les volets fermés pour pas qu'il regarde. »
1: C'est vrai que ça a été très très mal géré cette histoire.
0: En deux, ça parle du PSG qui a remporté la Super Coupe d'Europe en battant Aston Villa. Babar du 9-4 qui s'enflamme. Le PSG est trop trop fort. Ça annonce du lourd pour le début de saison. On n'oublie pas que l'objectif, c'est la troisième étoile. Le râleur du matin, midi et soir qui porte bien son pseudo. Match éclaté au sol. Les Parisiens vont encore se tripoter sur un trophée dont tout le monde se fout. Ou Amine qui reconnaissant. Merci Luis Enrique, le sauveur du PSG. Il mériterait sa statue devant le stade. Et puis en trois, pour terminer, ça parle d'un ours. À Los Angeles, un homme a retrouvé un ours dans sa piscine en train de se rafraîchir pour échapper aux fortes chaleurs. Oh. Il a sorti son smartphone pour filmer et le buzzer fou a bien analysé les images. J'ai vu la vidéo plein de fois et au départ, je croyais vraiment que c'était de l'IA, mais non. Elodie qui s'inquiète, il faut vraiment que l'humanité change son comportement. Les animaux sont les plus touchés par la chaleur, il faut les sauver. Ou encore RXW40 qui commente, alors attends, le proprio de la maison qui filme la scène, normal, comme si l'ours pouvait pas lui déchiqueter la tête en moins de 2 secondes. Les Américains sont vraiment tarés.
1: Eh ben merci beaucoup Pato pour ce joli top tendance. On va te retrouver tout à l'heure pour l'actu pour les sports.
0: À tout à l'heure.
1: L'été du morning de Difool, ils se sont retrouvés à la une de l'actualité à cause de leurs yeux. C'est avec Difool et toute l'équipe juste après Gims avec Soleil.

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1: Alors, Rémi, on a tous des yeux.
3: Eh oui.
1: Donc on peut tous se retrouver dans la compile de l'actu.
3: On peut tous avoir des problèmes.
1: Exactement. Donc la compile de l'actu, ils ont un problème à l'œil ou aux yeux.
3: Et à la place numéro 3, on file à Pau, où un homme de 21 ans s'est excusé au tribunal. La raison de sa comparution, il avait jeté un saucisson à l'ail dans l'œil d'un policier.
1: Aïe aïe aïe.
3: Ouais. Il n'était pas du tout connu de la justice, hein, ce brave jeune homme. Bon, il a été condamné quand même à 4 mois sous bracelet électronique, hein, parce qu'on ne jette pas un saucisson à l'ail dans la face d'un policier. Et il a dû verser 600 € de dommages et intérêts à l'agent.
1: Bah, il a peut-être envie de lui faire un don.
3: Oui, voilà, c'est sympa finalement.
1: Mais on ne sait pas pourquoi il a acheté le saucisson.
3: Non, on ne sait pas, tu vois.
1: Parce que ça, il a une crise, il était dans la rue, il a acheté le saucisson.
3: Ça, ils ont dû se brouillon, il l'attège.
1: D'accord, ok. Non, ça ne lui est pas loin, les saucissons à l'ail qui nous écoutent ce matin. Aux États-Unis, il y a une. Vous avez raconté cette histoire, c'est marrant. Sauf pour la meuf à qui c'est arrivé, elle était mal réveillée. Faites attention si vous vous réveillez là. Il y a une mère de famille qui a confondu ses gouttes pour les yeux et de la colle à ongles.
4: Oula. Elle s'est collée les yeux.
1: Elle s'est collée les yeux, ouais. Elle s'est collée les yeux. Heureusement, c'est pas rentré dans l'œil parce que ça aurait pu être dangereux. Mmh. Mais elle s'est collée les yeux. C'est sa fille qui a fait une story sur TikTok. C'est pour ça qu'on a découvert l'histoire. Et elle a ouvert une cagnotte en ligne pour sauver sa mère. Les médecins, ils ont dit, il faudra 5 à 7 semaines avant que son œil ne s'ouvre. Ça colle bien ces trucs là.
4: Ah bah ouais,
1: quand même, hein, t'imagines. 5 à 7 semaines avec les yeux fermés parce que tu t'es mis de la colle à œil sur les cils. C'est un peu con, mais oui, ça va permettre d'être numéro 2 de la compile de l'actu ce matin.
3: Et à la place numéro 1, on va à Trélissac en Dordogne. C'est une fâcheuse mésaventure qui s'est déroulée dans un McDo. Une cliente a reçu une potatoes en pleine face et dans l'œil, pour être très précis. Elle était avec son fils et son mari en train de déguster un sympathique menu. Ouais. Et puis il y avait 5 mecs là qui se sont installés à la table juste à côté. Bon, ils ont commencé à râler quand même parce que le menu n'arrivait pas assez vite. Mmh. Et puis d'ailleurs, quand il est arrivé, la commande n'était pas conforme. C'était beaucoup trop pour eux. Un des membres du groupe a donc jeté une potatoes en direction d'une employée. Il l'a raté. Le projectile a atterri donc dans la tronche d'une cliente.
1: Pas de chance.
3: Et c'était assez sérieux hein, parce que ça lui a carrément provoqué des lésions de la cornée. Bon, un petit arrêt de travail de 10 jours, hein, je vous assure, aucune séquelle.
1: À 10 jours quand même.
3: À 10 jours, ouais. 10 jours d'arrêt de travail.
1: C'est dangereux les potatoes.
3: C'est dangereux.
4: Ah bah ouais.
3: La direction du McDo a présenté ses excuses à la victime qui a porté plainte évidemment.
1: Oui, bah après, bon, la direction du McDo, il est pour
3: il
1: rien.
3: Est pour rien. Enfin, si.
1: C'est le client qui fait dans la balle. La seule faute de McDo, c'est d'avoir des clients qui lisent mal.
3: C'est vrai.
1: Loupé. Hein. Jet de potatoes, comme quoi ça peut arriver à tout le monde. Hein. Merci Rémi.
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0: Skyrock, premier sur le rap avec Culture sur Skyrock. Vous venez d'écouter Melly Mello dans l'été du morning de Difool. On va vous présenter un couple qui a décidé de sauver la planète et qui gobe des insectes. Ils sont français. Difool va vous les présenter. Peut-être ce qu'on va manger dans le futur, qui serait prêt à manger des insectes pour sauver la planète. Mais avant tout ça, c'est parti. C'est l'heure de retrouver vos familles, les familles du double appel maintenant sur Skyrock. On a du Neika qui arrive aussi avec One Track Mind sur Skyrock.
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3: Continuez, suffit de nous demander, nous. Hein. Vous savez, on est là pour rendre service tous les matins. C'est l'heure de connecter les Français les uns avec les autres. Alors attention, problème de téléphone. Les gens sont appelés en même temps. C'est quand même dingue. Je sais pas d'où ça vient, ça. Je sais pas, j'entends ça à la radio le matin. Il y a des gens
4: qui sont appelés tous en même temps.
3: Bon, on a plein de numéros que vous nous avez envoyés. Vous envoyez les numéros de qui vous voulez. On a testé juste avant pour savoir s'il y avait du monde. Et on en connecte deux pour démarrer. Et puis on va enchaîner tous les autres numéros derrière. Mais qui appelle qui, hein? Je pense qu'ils vont se poser la question. C'est le double appel sur Skyrock.
4: Ça sonne. Let's go.
5: Allô?
3: Ils sont là.
5: Oui, qui c'est?
3: Qui c'est?
5: Le quoi?
3: Qui c'est?
5: Oui, qui c'est, pareil?
3: Voilà. Qui c'est?
5: Bah, je sais pas, c'est vous qui m'appelez. Ah non, c'est vous qui m'avez appelé.
3: Ah.
5: En numéro, j'ai un numéro privé. Ah bah, je sais pas. Désolé, je sais pas, c'est pas moi. Enfin, je sais pas, c'est privé.
3: Privé, privé.
5: Ah bah, moi aussi, ça sonnait en privé.
3: Ah. Privé.
5: Allô, allô?
6: Oui?
5: Ah. Oui? Ben vous m'appelez... Ah non, c'est vous qui m'appelez. Ah, pas du tout, excusez-moi.
6: Ben, vous voulez que je s'appelle les flics pour ça, moi?
5: Ah, j'aime bien.
6: J'aime bien. Ouais, ben... Vous savez appeler ailleurs, mais pas ici, hein.
3: Ah bon? Comment?
6: Alors moi, c'est vite fait, je bloque vos numéros, mais j'appelle les flics, hein.
7: Hein? Oh, il y a deux personnes sur la ligne, là.
3: Bien vu.
6: Ben, fais gaffe, toi.
4: Pas con.
8: Pardon?
7: C'est qui est-ce à l'appareil?
3: Il y a d'autres.
8: C'est moi?
7: Ouais, oui, j'ai compris.
6: Ouais, bah, ta gueule, connard.
9: Non, mais n'importe quoi, vous allez, au revoir.
6: Et pourquoi vous nous faites sécher? C'est qui, là?
9: Ouais, bah, c'est...
6: Mais tu t'appelles comment, là?
9: Patrick.
3: Hein?
7: Patrick,
6: Patrick.
9: Oui. Absolument,
8: allô?
9: Oui.
8: Allô?
6: Allô?
7: Ouais.
8: Allô?
7: C'est Patrick?
6: Ouais, mais c'est quoi, ça, encore? Les conneries, hein?
8: C'est quoi, le bordel, là?
6: Ouais, mais je m'en fous, t'as pas autre chose à faire?
8: Mais je t'emmerde, en de ta merde.
6: Oh, mais bah, tu peux pas te taper une chèvre ou quoi?
8: Bah, quand tu veux. Bah, viens, je suis à la maison.
6: Ouais, bah, c'est quoi ça encore? Vous s'arrêtez de nous faire chier?
8: Eh, t'es un guignol, t'as pas grand chose à faire.
6: Ouais,
8: bah. Eh, tu peux pas aller au boulot, mais te faire chier les gens là qui travaillent?
6: Ouais, mais. T'arrêtes de raconter des conneries.
3: La voix qui donne.
9: Vas-y, va au travail un petit peu.
3: Va aller au travail.
8: Quand tu veux décorer ça à 4000 euros.
10: Bon, qu'est-ce qui se passe là?
6: Ouais, bah, moi, si vite fait, ferme ta gueule, t'arrêtes d'appeler, je te le dis. Hein.
10: Non, mais c'est vous qui venez de m'appeler.
3: Génial.
6: Ouais, bah, la petite chance, c'est pas loin.
8: Il y en a des cassos dans la terre, putain.
4: Sur France, il y
10: a des.
8: T'as pas fini de m'emmerder là, toi?
10: Trimard, va.
8: Bah, donne-moi ton prénom et ton nom. Patrick.
3: Patrick.
8: Patrick, ouais, t'as bien la tête d'avoir. T'appeler Patrick, ouais.
10: Allô?
8: Mais appelle-moi en numéro pas masqué, justement.
10: Mais c'est qui, là?
8: Allô?
10: Je vous entends, là.
3: Ah,
8: c'est bien. Ouais, il y a un connard qui appelle plusieurs personnes, là, je pense.
10: Ah, d'accord.
8: Ouais, c'est moi, je suis... Ouais, je vous entends aussi, mais il y a un enculé qui s'est mis dans le réseau, là. Et il nous insulte.
10: Ah ouais, d'accord. D'accord.
8: Bah, raccrocher que c'est un connard, je sais pas qui c'est, mais...
9: absolument, oui.
8: Mais dis-moi, donne-moi ton prénom, enculé, là.
9: Patrick.
8: Patrick, ouais, t'as raison.
3: Ouais.
10: Là, je suis à poil, là.
3: À poil, Patrick.
8: Ouais, il m'énerve.
3: Il t'énerve.
10: Patrick.
3: Ouais, il t'a énervé.
10: Absolument, oui.
3: Non,
10: absolument.
3: On a appelé 12, hein, quand même.
4: Ah ouais.
3: 12.
4: C'est exceptionnel, en tout cas.
3: Oui,
11: ah ouais.
3: On peut le dire. Merci pour les numéros que vous nous envoyez. Et vos doubles appels, vous les retrouvez aussi tous les soirs entre 21h et minuit sur Skyrock.
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0: Neika sur Skyrock, la franco-haïtienne, c'était One Track Mind.
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0: Et Skyrock un petit peu partout, sur tous les lieux de vacances, dans les campings, à la mer, à la montagne, ça profite de la journée, de la matinée. Le jeudi 13 août, à l'écoute de l'été du morning de Difool, Difool qui va vous présenter quelqu'un qui s'est fait connaître sur les réseaux sociaux. On l'a appelé le vantard. 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Il s'appelle David, il se la raconte matin, midi et soir. C'est genre le genre de mec qui te met à bout de nerfs. C'est à découvrir dans moins de 15 minutes. Vous allez découvrir aussi, écoutez le son de Tiens.

0: aussi à gagner, le 7-20-20, le 100% cash de l'été qui se poursuit. 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Pato, nous sommes le jeudi 13 août, il est 7h32, on te retrouve pour l'actu et pour le sport et on attaque avec le temps.
1: Ouais Vincent, on est entré dans la journée la plus chaude de la semaine, hein. Remis un risque d'orage sur les Alpes et les Pyrénées, eh bien c'est un soleil de plomb qui va dominer dans toute la France. Les températures vont grimper rapidement, 80 départements sont désormais en alerte orange canicule. On attend cet après-midi à l'ombre des pointes à 41 degrés à Lyon et Bordeaux, 40 à Toulouse et Montélimar, 39 dans le centre Val-de-Loire à Paris et à Nantes, 38 en Bourgogne et à Rennes, 37 dans les Hauts-de-France et près de la Méditerranée et jusqu'à 34 sur la presqu'île du Cotentin. Bon, c'est quand même un peu plus respirable ce matin, il fait 19 à Strasbourg et à Rouen, 23 en région parisienne et sur la côte atlantique, 24 en Occitanie et dans la vallée du Rhône, 28 déjà sur la côte d'Azur. La pollution, la qualité de l'air est dégradée avec des indices entre 6 et 8. Attention, il y a des restrictions de circulation.
0: Il y a aussi votre horoscope de l'amour à pas louper d'ici à 8h. Et là, Pato, c'est parti pour l'actu.
1: Et la sécheresse en France a un impact direct sur la vie des Français. Selon le ministère de la Transition écologique, l'approvisionnement en eau potable est en tension pour plus de 550 000 personnes. 40 000 subissent déjà des coupures d'eau du robinet. Le prix des fruits et légumes va aussi augmenter dans les prochaines semaines. Une enquête ouverte à Loumois, dans les Deux-Sèvres. Un incendie a tué 3 personnes dans un gîte. Le feu a démarré dans un champ à proximité. Alors selon le maire, les habitants de la maison n'ont pas dû voir arriver l'incendie car ils avaient l'habitude de vivre avec les volets fermés en période de canicule. L'institut criminel de Pontoise a été envoyé sur place car le feu aurait démarré à plusieurs endroits en même temps. Le ministère des Transports va aider les chauffeurs de taxi à passer à l'électrique. À partir du 1er septembre, les taxis vont pouvoir bénéficier d'une aide allant jusqu'à 5 500 euros pour l'achat ou la location d'une voiture électrique. Ils souffrent de la hausse des prix du carburant. Le dispositif va rester ouvert 4 mois. Vladimir Poutine menace de saisir des navires occidentaux. Le président russe explique qu'il veut réagir de manière symétrique. La France et la Suède ont arraisonné des bateaux soupçonnés de faire partie de la flotte fantôme russe. Moscou utilise cette flotte pour contourner les sanctions occidentales prises depuis le début de la guerre en Ukraine.
0: On passe au sport, Pato.
1: Et déjà un trophée pour le PSG. Les Parisiens ont remporté la finale de la Supercoupe d'Europe en battant Aston Villa 2-1 grâce à un but de Gvara et de Désiré Doué. Magnès Aklilouche a pu jouer ses premières minutes avec son tout nouveau club. Écoutez sa réaction.
2: Très très content d'avoir pu faire mes premières minutes avec ce grand club qui est le Paris Saint-Germain. C'est un groupe exceptionnel et voilà, de pouvoir gagner mon premier trophée en mon premier match, c'est vraiment top pour moi.
1: Et les hommes de Luis Enrique ont maintenant rendez-vous dimanche soir avec les Lensois pour le trophée des champions. Tadej Pogacar va toucher le jackpot cette année. La presse italienne révèle que le Slovène qui vient de remporter son 5e Tour de France va toucher au moins 13 millions d'euros en 2026. Ils ont compté son salaire, les primes et les sponsors. C'est un record dans le cyclisme moderne.
0: Eh ben Romano est en train de se mettre au vélo, Pato. Ouais. Il vient d'entendre tes infos là. Il pédale lui aussi pour aller chercher les sous.
1: À côté de sa baignoire dans un vélo d'appartement.
0: Exactement. Tu as tout compris. On va te retrouver tout à l'heure, Pato, pour l'actu, le sport et le top tendance.
1: À tout à l'heure.
0: La suite de l'été du Morning de Difool avec un couple mangeur d'insectes. Difool vous les présenter. C'est juste après Tiakola avec Mélo décalé.
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1: Skyrock, la radio qui prend soin de la planète ce matin. Et oui, on va parler des petits gestes écolo. Il y a 25% des Français qui seraient prêts à manger régulièrement des insectes dans un futur proche.
2: Ah ouais, pourquoi pas en vrai.
1: Pour la planète. Moi j'ai goûté.
2: Il paraît qu'il y en a qui sont. Ah ouais. Ah, si, moi j'aime bien, tu vois.
1: Ah, on dirait du carton.
3: Peut-être que maintenant il y en a des meilleurs avec des gouttes, c'est genre bien salé et tout, ça peut passer, je crois.
2: T'as mangé quoi comme insecte?
1: Je sais pas, crayons, des grillons.
3: C'était des grillons qu'on avait mangé.
1: Des grillons, c'est ça, des
2: c'est
1: grillons.
2: Bon, c'est pas des grillons, c'est autre chose.
1: Ah, ça a le goût de carton, c'est dégueulasse, t'arrives pas à les avaler, ça fait une espèce de pâte dans la bouche.
2: Mais attends, comment tu connais le goût du carton déjà?
1: Bah, parce que j'en ai déjà mangé quand j'étais petit.
2: Ah ouais. Bah, il faut goûter pour savoir si on aime ou pas.
1: Bon, on va aller voir un couple, moi je trouve marrant les deux là. Caro et Corentin, ils pensent à la planète et ils ont plein d'idées. Dites-nous si ça vous branche, les idées de Caro et de Corentin. Voilà, quand ils vont aux toilettes, voilà comment ça se passe. Écoutez Caro.
4: Du coup, on a opté pour les toilettes sèches, sauf que dans un appart, c'est un peu chiant de descendre de ces 6 étages avec ton bac à caca.
1: Oui, c'est comme une litière en fait, une litière pour les chats, t'as un bac c'est à caca.
4: Non. Du coup, on a installé des larves dans nos toilettes.
1: Donc les larves dans les toilettes. Donc en fait, tu fais caca, le caca il tombe, et là t'as les larves qui se jettent dessus.
2: Et qui bouffe tout.
1: Et qui mange le caca. Corentin nous explique et il trouve ça super, Corentin.
5: On appelle ça des toilettes vivantes parce que c'est des toilettes sèches. Ça tombe directement dans les larves qui transforment en direct les excréments.
1: En direct, elle bouffe tout. Moi, j'aurais juste peur qu'elle remonte dans le cucu.
3: Bah, moi aussi. Hein.
2: Bah non, on va pas faire un bond pour te sauter dans les fesses quand même.
1: Si elles ont très faim, méfie-toi. Si une larve qui a très faim, c'est capable de faire des bonds de un mètre.
2: C'est peut-être des larves kangourous.
1: Alors, comment ça se passe après avec les larves? Parce qu'il n'y a pas que ça. Hein. Donc, il faut caca dans les larves mangent le caca.
5: Ils sont digérés par des larves de mouches. Elles font du compost qu'on donne à une ferme.
1: Voilà.
5: Et les larves, on les donne à manger à des poules et à notre élevage de grillons.
1: Et voilà, un élevage de grillons et des poules. Donc après, tu récupères les œufs, c'est les œufs qui ont été nourris au caca.
2: Super.
1: Le tien, c'est quand même, tu recycles.
3: C'est
1: ça.
3: C'est vrai.
1: Et puis, les grillons, t'en fais quoi d'ailleurs, les grillons?
5: Ce qu'on fait, c'est que nous, on les élève jusqu'à ce qu'ils chantent et ensuite, on les mange.
1: Voilà, dès qu'ils chantent trop, c'est relou un grillon qui chante tout le temps. Là, tu le zigouilles et après, tu le bouffes.
5: On les boue et ensuite, on les frit, on met un petit peu d'épices.
1: Donc c'est voilà, il faut déjà avoir envie de manger des grillons.
3: Ouais, c'est clair.
1: De savoir qu'ils ont été nourris avec ton propre caca.
2: Ouais.
1: Et voilà. Bah, qu'est-ce que vous en pensez?
2: Bah, c'est ce qu'on appelle un circuit court.
1: C'est le circuit court. Ça va du cucu à la bouche.
2: Voilà, c'est ça.
1: C'est très très court.
3: Ah, c'est très court.
1: Sauf chez toi, Guigui, parce que tu as un long corps.
2: Ouais, c'est tout. Mais sinon, c'est très court et c'est très bon surtout.
1: Et il paraît que c'est très bon justement.
5: C'est un peu comme des crustacés au final. D'ailleurs, ça ressemble pas mal à des crevettes.
1: Des crevettes.
5: On les ébouillante, ensuite on les fait revenir à la poêle avec un peu d'ail, un peu de carreau par exemple. Elle adore les manger avec un peu de fromage.
1: Quand tu sais qu'ils ont fait ta merde. Est-ce que vous le feriez, vous?
3: Non.
2: Bah, c'est quoi pour le test? Ouais, je le ferai.
1: Allez, voilà. Et on se fait une petite omelette avec les œufs au caca aussi.
2: Et on va se régaler.
1: Et voilà, c'est super.
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1: On va vous présenter David. David qui est persuadé d'être un des mecs les plus beaux au monde.
2: Ouais.
1: Il veut absolument devenir mannequin. Bon, il est pas vilain, mais le problème, c'est qu'il se la pète.
3: Il est vantard.
1: Il se la pète un peu trop.
4: Ce que je ressens quand je me regarde, c'est une sensation de d'être à l'aise.
1: Ouais.
4: Avec mon physique. Le simple fait de me regarder, je me sens bien.
1: Ouais, c'est ça, ouais.
2: Bah,
1: c'est pareil, je me regarde.
3: C'est le kiff.
1: Mais ça pose des problèmes parfois, oui.
4: Tu as la beauté,
1: oui.
4: Et tu as, on va dire, la super beauté.
1: C'est ça, c'est ça. Et la modestie aussi, et la super modestie.
4: Justement, et être trop beau en devient presque un inconvénient.
1: Mais ça, c'est sûr. Ça, c'est sûr, parce que tu vexes les gens, tu vexes également les objets. Elle est en train d'essayer un t-shirt.
4: Que ce soit au boulot ou ailleurs, j'ai toujours des miroirs à côté de moi.
1: Ouais.
4: Là, c'est marrant parce que c'est encore une fois de plus, c'est moi qui mets en valeur le vêtement que je porte. Je commence à me demander si je devrais pas être mannequin.
1: Mais ouais.
3: Non, le pire c'est qu'il est hyper sérieux. Hein,
1: ah ouais.
3: Il rigole pas du tout là.
1: Ah non, le mec il.
3: Ah non, là il est très premier degré. Ouais.
1: C'est pas second degré du tout. Non, c'est premier degré cash. Et là il s'est dit, je vais aller dans la rue et je vais demander aux femmes comment elles me trouvent. Écoutez.
5: Comme ça, de profil, il a l'air pas mal, mais c'est vrai que bon, d'apparence, je le trouve bien efféminé quand même. Et c'est ça qui est dommage, comme le simple, c'est ouais. Tellement bien.
1: Ça, c'est vexant pour,
2: un peu, ouais.
1: Pour beaucoup de garçons, ça, on te dit, oui, t'es efféminé, ça passe pas. La réaction de David après cette réaction-là.
4: Elle a pas l'habitude de voir quelqu'un qui prend aussi bien soin de lui, c'est et ça. De ce fait, ça la choque.
1: Ouais, elle y comprend rien, elle est nulle. Bon, une autre, alors elle est cache.
6: Il est pas du tout beau, hein. Non, franchement, c'est vraiment pas mon genre. Pas terrible. Ouais, aucun style.
5: Ça se voit qu'il prend soin de lui, mais
1: ouais.
5: Non, c'est pas mon genre.
1: Non, c'est pas mon genre. Et là, qu'est-ce qu'il dit, David ?
4: Bah, c'est toujours marrant que les gens qui me disent que je manque de naturel sont des gens qui, eux, malheureusement, ne prennent absolument pas soin d'eux. Je veux dire, la personne qui s'habillait n'importe comment avec des cheveux gras.
3: Voilà, là, il a très mal pris.
1: Il l'a mal pris. Hein.
3: Ouais, il est vexé, là.
1: Il est vexé. Ah, et pourtant.
4: Tu as la beauté.
1: Ouais.
4: Et tu as, on va dire, la super beauté.
1: Mais ouais, t'es super.
3: Ouais. Il en fait des caisses, là.
1: Ah, j'adore les gens comme ça.
3: Et pourtant, en vrai, ce David, en vrai de vrai, moi, je trouve qu'il est quand même beau.
1: Oui, il est
3: en
1: pas
3: vrai,
1: mal.
3: Mais le problème, c'est qu'il en fait trop.
2: Ouais,
3: il
2: et donc, ça le rend moins beau.
3: Mais bien sûr.
1: Il est beau, mais il est tellement con, parfois.
3: Ouais, ça, c'est dommage.
1: Ça gâche tout.
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0: Pineapple, l'étau sur Skyrock, le son de l'été, le son des vacances, l'été du morning de Difool. Avec l'arrivée de la compile du morning, ils se sont retrouvés à la une de l'actualité à cause de la clim. C'est la compile que Difool vous a présentée pour vous a préparé pour votre jeudi matin. Mais là, c'est parti pour votre horoscope de l'amour. Le jeudi 13 août, la journée la plus chaude de la semaine, votre puissance amoureuse sur une échelle de 0 à 5, c'est 0 sur 5 de puissance amoureuse pour les lions et pour les versos. Alors fuyez les gens trop intéressés, vous avez besoin de liens sincères. Les cancers et les taureaux, vous avez 1 sur 5 avec votre possessivité aujourd'hui qui sera en éveil. Attention à ne pas surréagir. Les gémeaux et les scorpions, vous avez 2 sur 5, vous allez réussir à encourager quelqu'un qui en a besoin. Les balances et les béliers, c'est 3 sur 5 avec un sentiment de liberté aujourd'hui qui va vous habiter et qui vous fera du bien. Les capricornes et les sagittaires, c'est 4 sur 5. C'est une belle journée pour aborder la personne qui vous plaît. Et enfin, on termine avec les poissons et les vierges. C'est votre délicatesse aujourd'hui qui fera des merveilles. Les poissons et les vierges, 5-5, 5 sur 5 de puissance amoureuse.
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3: Et on va parler foot maintenant sur Skyrock. Hein, l'agenda du LOSC, l'agenda des Dogs Lillois. D'ailleurs, le LOSC qui va se déplacer en match amical. Hein, ce week-end, le LOSC ira défier l'équipe anglaise d'Everton. Et le premier match de la saison, ça sera un déplacement. Hein, ça approche le 23 août. Le LOSC qui va défier le SCO d'Angers. Et puis le premier match à domicile, ça sera le 28 août. Le LOSC qui va défier le Paris Saint-Germain au stade Pierre-Mauroy de Villeneuve-d'Ascq. Restez bien à l'écoute de Skyrock puisqu'on aura les toutes premières invites à vous offrir dans les jours.

Skyrock premier sur l'Europe avec le classique de Kalash. Clash chez Gazo avec Tu le sais sur Sky. Bon après-midi tout le monde et bon été avec le son de Skyrock. 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Ça repart avec Moe et Joe maintenant et Shakira juste après sur Sky. C'est Urban Music Non-Stop.

0: Skyrock Urban Music Non-Stop avec le retour de Soprano, nouveau son que vous venez découvrir sur Sky dans toute la France. C'était DJ sur Skyrock, la radio des numéro 1. Et comme tous les jours de la semaine, entre midi et 16h, on passe vos messages en direct dans toute la France. Il y a vos dédicaces qui arrivent dans le studio, comme l'a fait Adriana de Bordeaux. Grosse dédicace à mes collègues Romain et Luna. Et grosse force à tous les pompiers de France qui font un taf incroyable, ça c'est clair. C'est son message. Adriana, à l'écoute de Skyrock, si vous aussi vous voulez faire péter des messages, que vous soyez en vacances, au taf, on vous attend. On est là sur l'application Skyrock avec vos messages qui défilent dans le studio et les réseaux aussi. Skyrock FM, on est connecté, on déroule, tous les numéros 1 s'enchaînent. Time Impala, Jenny Dracula, c'est la suite du son. Polak aussi, PLK. N'oublie pas les deux stades de France, n'oublie pas la grande tournée Skyrock aussi. Dans toute la France, il arrive PLK, Pocahontas.
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très très bon, le classique de Rihanna sur Skyrock en attendant son retour. Elle était en studio il y a quelques semaines avec son mari, avec A$AP Rocky. Elle bosse sur un nouveau projet et en attendant le nouveau projet, eh ben, on se contente de ses classiques. Très très cool, Rihanna qu'on va l'écouter avec Rude Boy sur Sky. Parfait pour l'été, pour les vacances, pour le taf aussi, pour vous motiver avec tous les numéros 1. Ça bouge pas et ça continue avec la rafleuse maintenant. Argent Sale et Bad Bunny juste après. Nueva Yol, New York sur Sky. Et bon été, bonnes vacances, profitez bien.

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On est premier sur le rap, on est sur Skyrock avec les frangins PNL qu'on vient d'écouter sur Sky en classique. Ça fait toujours plaisir de réécouter des classiques comme PNL qu'on vient d'écouter sur Sky. C'était deux frères dans vos messages de Skyrock dédicaces. Et vous savez que même pendant les dédicaces, à tout moment sur Skyrock, on vous appelle dans toute la France en direct pour vos frères de l'oseille. Ça, c'est plutôt une bonne nouvelle. Vous êtes en vacances, c'est l'été, vous dépensez un petit peu plus que d'habitude. 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
1: Skyrock à Lille, 94.3, on est parti pour le point météo avec pour cet après-midi un temps sec et ensoleillé sur la métropole lilloise. Les températures à 33 degrés pour demain matin, grand soleil, une température à 20 degrés minimum au réveil. Et pour demain après-midi, ça sera plein soleil, les températures qui vont encore monter jusqu'à 37 degrés sur la métropole lilloise. Je voulais que ça marche.

0: 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Été avec toi sur Sky. Pour terminer les dédicaces d'aujourd'hui, il y a Tim qui est en train de se préparer, qui est en train de s'échauffer pour le 16-21 de l'été.
1: Eh ben on est là, putain, je suis dégoûté aujourd'hui, il n'y a pas d'éclipse.
0: Bon,
1: je me suis habitué, c'était trop bien hier, franchement.
0: C'était un moment unique, on a vécu hier.
1: Ça en direct sur Sky et tout, on voyait, c'était trop bien l'éclipse.
0: Et je crois que la prochaine, c'est dans 80 ans, ça. Enfin, c'est en 2080.
1: C'est 2080.
0: On sera là. Normalement, on sera là.
1: Toi, je sais pas, moi, oui, toi, je sais pas.
0: Forêt. On finit les dédicaces d'aujourd'hui. Moi, je suis un ancien, moi.
1: Ouais, voilà.
0: Moi, ça commence par 1900, mon année de naissance.
1: Ouais, bon, ça va.
0: Noah de Tarbes, grosse dédicace à ma pote Manon qui termine son job d'été aujourd'hui dans la restauration. T'es libéré, ça y est. Voilà.
1: Eh bah, bien, bah, salut Noah. Bisous.
0: Bisous.
1: À demain, coco.
0: Allez, gros bisous, tu vois, pour la dernière de la semaine.
1: Et salut tout le monde, soyez les bienvenus sur Skyrock, 16h tout pile, c'est parti pour le 16-21 de l'été. 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

0: moi, bah, ça m'aurait cassé les couilles, tu vois, qu'elle me demande d'un gosse, tu vois. Oh. Ah, je pense, tu sais, que ça aurait pu être une cause de rupture, hein.
1: Tu crois?
0: Ah ouais, ouais. Non, parce que je te dis, moi, je, tu sais, je me vois pas.
2: T'as pas les mêmes envies, en plus.
0: Non, mais, c'est franchement.
1: Non, mais c'est vrai, il y a tous ceux qui veulent pas d'enfants qui laissent des messages. Il y a aussi ceux qui en veulent. Mais il y en a plein. Regarde, j'ai jamais voulu d'enfants comme Romano. C'est une fille, c'est Nat du 80 qui nous envoie un message. Il y a pas mal de filles, je suis étonné aussi, hein. Mia, même chose. Moi, c'est pas d'enfants. J'ai besoin de réussir ma vie professionnelle. Peut-être un peu plus tard. Ah oui, dis donc, c'est pas pour l'instant, toi. Tu veux d'abord réussir ta vie professionnelle.
0: Non, mais pour Mia, tout, après, c'est... Moi, pour tout, je trouve que c'est relou. Tu sais, tu vas aller bouffer au resto. C'est une galère. Faut demander une chaise de haute. Le gosse, il crache partout.
1: Et n'oublie pas que c'est une bouche de plus à nourrir.
0: Ça, ouais, bah bon,
2: y a des enfants
0: petit,
2: qui
0: ça...
2: savent se tenir.
0: Non, mais quand c'est tout petit, ça c'est pas manger, tu vois. C'est normal, en même temps, c'est la vie. Hein.
1: Oui, bah t'apprends.
0: On a tous été comme ça, tu vois.
1: Aurélie, un motif un peu tous ceux et toutes celles là qui nous laissent des messages et qui veulent pas d'enfants. C'est que...
0: Tiens, ça... tu fais de la route, il ou elle chie dans sa couche, faut s'arrêter pour changer le truc. Tu, à la plage, tu peux pas y aller parce que si tu lui fous en plein soleil, ça grille.
3: Au final, tes parents,
2: ça grille. Ça grille.
1: Ça à l'ombre. Aurélie, motif ceux qui. Et celles qui veulent pas d'enfants, ça t'a apporté quoi d'avoir déjà un enfant, toi?
4: Bah, l'amour. Un enfant, c'est.
1: Voilà, l'amour.
4: Mais pour Romano, c'est normal, parce que ça coûte cher un enfant.
1: Oui, évidemment, les couches.
3: Ça... T'as chiffré le budget un peu ou pas, Aurélien?
4: Bah, parce que normalement, une moyenne en France, pour un enfant jusqu'à 18 ans, c'est entre 100 000 et 150 000 euros.
0: Ouais, c'est ce qu'on a toujours dit, ouais.
3: Mais là, c'est un contre-argument, ça.
0: Là, c'est un pavillon, quoi. Un petit.
4: Ouais, c'est un pavillon.
1: Je t'avais demandé, Aurélien, de motiver les auditeurs qui vont avoir les auditeurs.
2: Ouais,
4: après, c'est un enfant, c'est de l'amour, après, derrière.
3: Ah, ouais, c'est de l'amour.
5: Ce que tu vas dire, il va s'occuper de toi.
0: Non, mais alors, ça,
1: c'est moi, je suis pareil. Je sais ce que tu vas dire, Romano, mais je suis déjà d'accord avec toi.
0: Argument de merde.
3: Ça n'est
0: désolé,
3: pas
0: bon Cédric. Ça, parce que
1: déjà la raison, Karim, ça dépend.
0: Non, mais il y a plein.
5: Ouais, Karim, sa grand-mère, elle s'occupe de. Ouais, sa famille s'occupe de sa grand-mère.
3: Non, mais d'accord, mais après, t'as des familles.
0: Non, mais il y a des familles où les enfants, ils s'entendent pas du tout avec
3: les parents. Non, mais gros, mais avec sa faute. C'est vrai qu'avec 150 000 euros économisés, tu peux te payer une maison de retraite de ouf, hein. T'as pas besoin d'un mec qui s'occupe de toi.
5: Vous êtes
3: non, mais c'est vrai, mais tu parles là-dedans. 150 000 euros, gros.
0: Non, mais même sans ça, tu sais, il y a pas.
5: Y a par exemple, la lignée des Romano, elle s'arrête après toi, quoi. Tu
3: crées ça, par contre, je suis d'accord avec toi.
0: Ah, mais moi, je m'en bats les couilles.
1: À m'aligner, moi,
0: ah ouais, tu sais, j'ai
3: m'aligner.
0: Je m'en fous, tu sais, j'ai pas la prétention de vouloir.
5: Tu peux pas faire un petit diffoul là, qui règle les émetteurs et tout.
1: Non.
0: C'est ouf.
1: Non mais c'est vrai, je suis comme Romano moi là-dessus. Là.
0: Non mais bon, après je dis pas.
1: C'est comme moi ce qui se passe dans 100 ans sur la Terre, genre rien à branler.
3: Ouais, hein, mais c'est pour toi quand même.
1: Ah non mais la Terre dans 100 ans, il peut se passer n'importe quoi, je serais plus là. Donc après c'est les autres qui ont qu'à se démerder avec.
3: Non mais t'as pas d'enfants. Ouais.
1: Non mais c'est pas de l'égoïsme, Marie, c'est juste.
3: Bah si, parce que si t'as des enfants, tes cousins.
1: Tu sais, moi j'y crois pas. Les gens qui disent oui, ça m'intéresse, ce qui va se passer sur Terre dans 200 ans, moi pour moi c'est.
3: Mais parce que t'as pas de famille, t'as pas d'enfants.
1: Mais sûr que si, j'ai une famille.
3: Mais oui, mais t'as pas de descendance.
1: Non mais j'ai des petits que j'aime bien, je suis parrain, je suis tout ça.
3: Bah oui, mais alors si t'es parrain.
1: Après, ils s'étaient merdrottes, ça, ils s'étaient merdrottes.
2: Bah justement,
3: comme nous, on s'était merdés. T'as pas envie qu'ils crèvent dans 50 ans, tu vois.
1: Bah j'ai pas envie qu'ils crèvent, mais après, ils se démerdera comme nous, on se démerde, tu vois. Qu'est-ce que t'en penses, Romano? Est-ce que tu es d'accord avec moi?
0: Non, mais moi,
3: on peut pas se démerder.
1: Je suis tout seul, Romano.
0: Non, mais moi,
1: tiens, réponds à ma question.
3: Si c'est claqué, vos parents, ils auraient pas dû vous faire.
6: Bah ouais, c'est clair.
0: Non, mais moi, mes parents, ils me voulaient, tu vois. Mais moi, comme je disais tout à l'heure, moi, là, c'est que mon avis personnel. Moi, perso, je ne vois aucun intérêt à faire un enfant. Après, je conçois tout à fait qu'il y ait des gens qui trouvent un intérêt, et tant mieux, tu vois.
1: Il y en a plein qui
7: nous disent. Oui, tu respectes les gens qui font des enfants.
0: Ah non, mais moi, chacun fait ce qu'il veut. Tu vois, je veux pas qu'on me casse les couilles parce que j'en fais pas, mais je vais pas casser.
6: Ah non, mais ça
0: personne. Casser les couilles aux gens qui en font, tu vois. J'ai plein d'amis qui en ont.
7: Oui, laisse-moi tranquille.
0: En plus, à aucun moment, j'ai dit, ouais, non, faut absolument pas faire d'enfants,
1: tu vois. Mais c'est beau, hein, les photos que vous nous envoyez, plein de petits, elles sont mignonnes, tes filles, d'ailleurs. Yo, qui nous envoie un message. Qui nous
6: dit, c'est vrai qu'elles sont mignonnes.
1: C'est que du bonheur. Yo, du 43, qui nous envoie un message.
6: Ouais, trop mignonne.
1: Il y a Lily qui nous dit, les arguments de Romano sont très convaincants. Je me pose des questions maintenant pour avoir un enfant.
0: Non, mais
1: Lily, elle a 26 ans, Lily.
0: Bah, merci, Lily. Non, mais moi, je dis pas ça dans le but de convaincre qui que ce soit. Ce n'est que mon avis. En tout cas, bon, a priori, il fout à peu près le même que moi.
1: À peu près.
0: Mais voilà, après
1: j'en aurais un, ça me dérangerait pas. Mais je changerais pas d'avis sur le fait que le monde dans 100 ans, il se démerde.
6: Bah, si, je pense quand t'as un gosse, tu changes d'avis.
1: Ah non, moi, j'ai 100 ans, dans 100 ans, je serais mort, m'en fous.
6: Mais oui, mais pas ton gosse. Et comme ton gosse, ça sera le truc le plus important pour toi.
1: De toute façon, tu décides de rien, il suffit qu'il y ait un dingue comme Poutine qui appuie sur un bouton et tout explose. Donc,
6: oui, mais justement, donc ça sera important.
7: Bah non. T'es fataliste.
1: Bah ouais, au bout d'un moment,
6: qu'est-ce que tu veux dire? Bah dans ce cas-là, oui.
1: Autrement dit, profitons du moment présent, c'est souvent ce que je vous dis.
0: Allez, si on se suicidait.
6: Ah. Ouais, c'est
1: ça. Non, je crois que t'allais dire sur le succès, Romano. Quand je dis profitons du moment présent.
0: C'est là, non, ça va aller dans la pièce présentement, là. Non,
6: je préfère se suicider, c'est mieux.
7: Mais bon, merci.
0: Allez, ouvrez-moi la
7: bénédiction et
0: que j'aille me jeter dans le vide.
1: Erika, vous avez des beaux enfants, en tout cas. Merci pour tous les messages. Salut Erika, salut au pied de Marie. Merci pour les photos que vous nous envoyez. Seb, c'est bien du 71.
6: Non, aussi. C'est moi, je vois ma fille, gros. Elle a 13 piges, gros, c'est mortel, gros.

0: rigole avec elle. C'est génial, je sors avec elle.
1: Comme elle joue à ta fille, je suis content aussi.
0: Bah ouais, mais tu sais, c'est génial, gros.
1: Après, je la vois pas tout le temps, donc c'est plutôt
0: bien. En plus, elle est darka, gros, donc c'est moi, perso, c'est génial.
1: Bon, Aurélien, en tout cas, beau bébé. Et puis, si on trouve la solution pour l'histoire de baiser,
2: donc autant que ça soit bien.
3: Bah ouais, c'est sûr. Bah après, tu peux.
2: Non, mais tu vois, mais même aller plus loin, tu vois, on m'a présenté des nouveau-nés. Tu vois, en fait, des fois, je me dis, même moi, je me dis, je suis pas normal.
3: Pas ça mignon.
2: Ah, mais ça ne m'émeut pas, tu vois.
1: Mais les bébés, moi, je suis comme toi, je les trouve mignons à partir de 2 ans.
2: Ah non, mais même
1: à 2 ans, c'est rigolo. Non, en fait,
2: ouais, non, je.
3: Les bébés humains, mais les bébés chiens, par exemple.
4: Mais là, Marie, c'est à cause.
2: Non, mais il n'y a pas de comparaison.
1: Les carrioles pourra jamais accoucher d'un bébé chien.
2: Ah, mais, ça, c'est non, mais j'aime bien les chiens, tu vois. Mais bon, je suis pas non plus.
3: Ouais, t'es pas gaga des bébés, quoi.
2: Non mais voilà, ouais, tu vois. Non, mais puis je vais pas comparer un chiot avec un gosse.
3: Ah oui, non, mais.
1: Eh bien, moi,
3: c'était pas une comparaison.
1: Bon, allez, on en reparle si vous voulez. Allez-y. 01 53 40 30 20. Et merci pour les photos. Salut à Rythmique, à tes enfants. Beau gosse, les enfants, les trois garçons, toi, en plus. Salut, Rythmique.
2: Ah, bah putain, bon courage.
1: Et puis, Aurélien.
2: Bon courage à ta femme aussi, surtout.
1: Beau bébé, et puis on attend les photos du bébé hein, quand il arrive. Et tu peux même donner des nouvelles avant, et puis reste à l'écoute hein, si on a des solutions en trois signes. On en reparlera ensemble avec toi et puis avec vous hein, qui nous écoutez tous les soirs sur Skyrock. Ouais. Ce jeudi soir, vous vouliez le pré-sommaire du problème du mois.
2: Allez,
1: Il arrive.
3: Très bien.
1: Et puis j'ai envie de faire un truc dans un instant, mais je vous explique tout. Vous restez bien là. On est là jusqu'à minuit, 21h minuit. C'est Skyrock, c'est Radio Libre hein, tous les soirs.
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1: Et ouais, 21h minuit tous les soirs sur Skyrock. Tout l'été, c'est Radio Libre. Et c'est Mauvais Joe là tout de suite sur Skyrock.

0: sont là toute la journée, on les écoute sur Skyrock tous les soirs aussi, et puis on vous écoute surtout vous, hein, tous les soirs, 21h minuit, c'est Radio Libre.
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0: Et ouais, c'est sur Skyrock tous les soirs. C'est Radio Libre. Allez, une petite surprise qu'on va faire là dans un instant. Nos doubles appels aussi qu'on va retrouver. Il y a des surprises tous les soirs parce qu'on tombe jamais sur les mêmes familles.
5: Ah ouais,
0: forcément. Avec les numéros que vous nous envoyez pour nos doubles appels, on va s'occuper de ça. Et puis le docteur Romano qui est là pour nos problèmes du mois. Est-ce que quelqu'un dans l'équipe aura une question à poser au docteur Romano concernant un de ses problèmes sexuels ou d'un problème sexuel d'un ami?
6: Ne vous inquiétez pas, c'est gratuit. La consultation est gratuite, c'est exceptionnel.
0: Consultation gratuite.
5: Tu es bon.
0: Pendant quelques instants.
6: Alors, une question gratuite. Ensuite, ça passe payant.
0: Vous avez un ami qui a un problème sexuel que vous trouvez bizarre. Vous avez un problème vous-même sexuel et mental à la fois. N'hésitez pas à demander. Ah, je crois qu'on a quelqu'un au téléphone. Vous avez raison d'en profiter. N'hésitez pas à nous appeler d'ailleurs tous les soirs parce que vous avez la parole. Vous profitez tous les soirs. Bonsoir, monsieur. Bonsoir.
5: Bonsoir.
0: Qui es-tu?
7: Je m'appelle Jérôme.
5: T'as une belle merde.
0: Salut, Jérôme.
7: Oui, alors, je vous appelle concernant un ami.
0: Oui.
7: Qui habite dans le 9-3, autrement dit 93.
0: Ouais.
7: Et qui se fait régulièrement pluguer à Dubaï.
0: Déjà, il a les moyens de partir à Dubaï.
7: Et je m'inquiète quant à l'état de son trou du cul.
0: Alors, une réponse, docteur Romano, vous entendez ce grave problème. Quelqu'un se fait pluguer régulièrement à Dubaï.
3: Docteur, on a besoin de vous là.
0: Autrement dit, il se fait défoncer le cul.
3: Ça va aller,
0: comme ça, tu vois.
6: J'ai entendu dire, monsieur, on le connaît dans le monde médical.
5: Ouais,
6: il est connu
5: qu'il y a
6: un peu un sujet. C'est ce truc. Moi, je lui conseillerais de bien continuer et de peut-être même vivre avec un plug continuellement dans son gros trou du cul.
0: Ah, ce qui pourrait éviter les fuites anales, parce qu'on s'inquiète surtout de ça.
6: Oui, je sais qu'il a des fortes diarrhées.
7: Ouais. Oui, mais c'est pas possible, docteur, vous le connaissez?
6: Bah oui, je le connais un petit peu, oui.
5: Ouais.
8: C'est Cédric.
3: Laisse-moi tranquille.
8: Le caca, c'est bon.
7: Cédric, tu m'as reconnu, c'est Jérôme.
3: Jérôme.
0: Bon, on aura nos problèmes du mois avec le docteur Romano. Et puis, une petite surprise dont je vous parlais. Il y a une surprise dont je vous ai parlé il y a un instant. Je voulais retester ce soir.
6: Ah, le Standard Express.
0: Et voilà, comment tu lis dans mes pensées, Romano.
6: Mais c'est ça.
0: Le Standard Express. En plus, ça a été réclamé. Parce
7: les
0: que
7: grands esprits se rencontrent.
0: Exactement, comme tu le dis si bien. Les grands esprits se rencontrent.
6: J'ai galéré là.
0: Un petit coup de Standard Express. Alors, vous savez comment ça marche, c'est simple. Prenez votre téléphone, faites le 01 53 40 30 20. Comme pour passer en direct. La seule différence, c'est qu'au lieu de tomber sur Cédric, Samy, sur Karim, sur la Marie, car vous pouvez en nous appelant également tomber sur la Marie en nous appelant.
5: Bah ouais.
0: Et sur Guigui, eh bien, vous tombez directement sur nous. Donc, vous avez un truc à dire. Vous voulez faire les cons en direct. Tiens, Romano, si tu appelais en direct, tu dirais quoi?
6: Bah déjà bonsoir,
0: bien,
6: c'est joli.
0: Bien vu, on va voir si ça marche, tu vois. Skyrock, bonsoir.
9: Bonsoir.
0: T'as vu, il a fait comme
6: pareil,
0: toi, il a dit bonsoir.
6: C'est la classe.
0: Bonsoir, c'est magique Skyrock, c'est la vraie Radio Libre, celle qu'on aime. Comment tu t'appelles?
9: Alors c'est Charles.
0: Salut Charles.
5: T'es dans une tempête.
0: Comment ça va Charles?
6: Qu'est-ce qu'elle est drôle, Marie. Non, mais c'est Marie qui essaye de faire de l'humour. Comme tu as pu le remarquer, c'est raté.
9: Il faut l'encourager.
0: Exactement.
5: Merci Charles.
6: Voilà, attends, je vais lui mettre un petit bruitage, elle va être contente.
7: Oui, t'es dans une tempête.
5: Merci.
7: Et là, moi aussi, je suis dans une tempête, Charlie, là.
5: Voilà.
7: C'est la tempête.
5: La délicatesse, quoi.
0: T'es où, Charles?
9: Heureusement qu'il est. Moi, là, je suis dans ma voiture, là.
0: On entend ça.
6: Mais t'es où? Mais ta voiture n'a pas de vitre ou de portière, peut-être?
9: Attends, j'enlève le kit main libre.
6: Ah, c'est ça.
0: Fais gaffe quand même. T'es dans quel coin, Charles? Charles?
9: Je suis du côté de Saint-Nazaire.
0: Du côté de Saint-Nazaire. On salue Saint-Nazaire qui écoute Skyrock à fond. Bah, bienvenue à toi, Charles. Tu nous appelais pourquoi? Tu nous appelais pourquoi, toi?
9: Moi, en fait, du coup, je me suis séparé de ma copine. Ça faisait 3 ans que j'étais avec elle.
0: Ouais.
9: Et si tu veux, là, en fait, en ce moment, j'ai l'impression que enfin, c'est pas qu'une impression, d'ailleurs, je galère. C'est-à-dire que je pense que j'arrive plus vraiment à pécho, quoi.
0: Ça, c'est quand on perd l'habitude, mais alors ça, t'es pas le premier à nous en parler. Et même, moi, j'ai des potes à qui c'est arrivé. Quand ils sont depuis longtemps avec une meuf ou que mes copines sont depuis longtemps avec un mec, après, elles arrivent plus à rien enclencher.
5: Ouais.
6: Sauf
4: non, mais c'est pas évident. Hein.
6: Sauf pour les filles, si t'as envie de te faire sauter,
4: ouais,
6: par contre,
4: ça, ça, ça, ouais, ça, ça
6: forcément, elle galère moins. Ouais.
0: Marie, non, mais... t'as déjà eu des envies de te faire sauter très fortes après avoir une relation,
5: ouais,
0: une relation longue.
5: Pas de soucis.
0: Tu t'es dit, voilà, c'est facile à trouver ça.
5: Ouais, moi j'ai pas de soucis.
0: Tu t'es dit, bon, j'étais fidèle pendant 4 jours.
5: Non, mais faut arrêter vos conneries.
0: Romano, toi, tu es négatif avec la Marie.
6: Allez,
0: pendant 4 jours.
6: On coupe la poire en deux, on va dire 3.
0: Si tu veux.
5: Mais n'importe quoi.
7: J'ai été fidèle pendant 3 jours.
6: C'est énorme, c'était l'homme de ma vie.
7: J'ai donc envie de me faire sauter à tire la Gogo.
5: Quoi, putain.
0: Et ouais, donc t'arrives pas à trouver quelqu'un, Charles. Après, bon.
5: Ouais, tu perds peut-être un peu confiance parce que tu parles.
6: Non, mais ça fait combien de temps aussi que t'es séparé là?
9: Bon, bah là, ça fait à peu près 4 mois que je suis séparé.
6: Bon, après, il y a les applis, tout ça, quoi.
0: Oui,
9: après, ouais, je suis sur les applis, justement, mais c'est vrai que c'est un peu compliqué, on va dire, par message, je sais pas trop mon
6: point. Mais t'es en grande ville ou t'es en.
0: Parce que. Saint-Nazaire.
6: Ouais, mais t'es à Saint-Nazaire même ou ouais. T'es dans une bourgade de Bretonne?
0: Bourgade?
9: Ouais, bah. Plutôt la deuxième solution.
6: La bourgade. Non, parce que moi, je veux dire, les applis, c'est bien sympa, mais je pense que ça marche surtout quand t'es en grande ville, quoi.
0: C'est urbain.
6: Ouais, parce que quand t'es à la campagne, si, tu dois avoir Germaine qui est sur Mythique, qui a 70
0: Germaine.
6: Ans et qui veut se faire casser la croûte une dernière fois avant de.
0: La croûte, elle tire formée, là.
6: Avant de.
0: Avant de.
6: Finir dans le trou. On finira tout ça, finalement. Oui. Non, mais bon, tu vois ce que je veux dire. C'est que je pense que en géolocalisation, tu te mets dans des coins de France. Il y a zéro personne, quoi.
5: Bah, c'est certain. Ouais,
0: t'as essayé à Autun pour essayer du monde?
6: Bah, non, j'ai pas essayé parce que j'ai pas d'appui de rencontre. J'ai pas envie de faire une crise conjugale.
0: Mais essaye, tu dis que c'est pour l'émission.
6: Ah, non, mais c'est tombé.
8: Non, mais ce que tu fais quand t'es dans un petit village, c'est que t'élargis le périmètre, tu vois. Tu peux passer à 10
6: ans. Ouais, d'accord. Ouais, mais si tu t'es obligé de faire 200 bandes.
8: Non, pas 200, mais ça va.
0: Bah, après, quand tu galères vraiment, 200 bandes, tu les fais, hein.
8: Ouais, quand t'as la dalle en général,
6: tu les fais, ouais. Et Arthurette, il dit, tu es Romano, Saint-Nazaire, c'est pas en Bretagne, bah, c'est où?
0: Non, c'est en Loire-Atlantique.
6: Ah bon,
0: bien vu. Eh ouais, bien joué, bien vu, merci à toi pour ce petit cours de géographie.
6: Charles, tu te considères comme un breton?
9: Oui.
6: Ah bah, il faudrait savoir, les gars, il faudrait vous mettre d'accord.
0: Non, mais il y a un grand débat dans la.
9: Non, mais là, attendez, on va partir sur un gros débat là.
0: Ouais, non, on va laisser tomber, ouais.
9: Après, moi, si tu veux, moi, j'ai quand même un avantage, c'est que par rapport à mon travail, je me balade dans toute la France. Du coup,
0: donc tu peux rencontrer du monde.
9: Ouais, je peux rencontrer du monde. Je sais pas si c'est des coups d'un soir, quoi, mais c'est.
0: Tu fais quoi comme taf?
9: Bah moi en fait je suis commercial, du coup je me balade un peu partout.
0: Donc tu dors à l'hôtel le soir, tout ça?
9: C'est ça.
6: Ouais, ça a l'air sympa, mais en fait c'est casse-couille, hein, parce que le soir t'es tout seul à l'hôtel comme un con en train de bouffer ton truc.
5: Ouais, c'est clair.
6: Derrière, bah parce que t'es crevé de ta journée, t'as bossé toute la journée.
0: Bah, c'est pour ça, faut être accompagné. Ouais, mais une meuf.
6: Bah, le soir, tu te retrouves dans des hôtels, dans des zones industrielles où il y a rien aux alentours. C'est vrai, ouais.
8: T'es comme un con.
6: Ouais, puis t'es fatigué, tu vois, t'as quand même bossé toute la journée, quoi. Donc des fois t'as. Je sais pas,
5: tu conduis, quoi.
6: À toi de nous dire, hein, c'est toi le commercial après tout. Tu vends quoi d'ailleurs, Charles?
5: Ah bah, évidemment.
8: Elle avait oublié de te demander, tiens.
9: Non, moi je vends des engins de chantier principalement.
0: Ah ouais. T'aurais vendu des bottes, t'aurais trouvé des meufs facilement. Je vends des chaussures. Elle est où ta zone industrielle, s'il te plaît?
5: C'est clair.
0: Et depuis 4 mois, il s'est rien passé. Donc t'as quitté ta meuf.
9: Non, depuis 4 mois, depuis 4 mois après, j'ai mis 2 mois à m'en remettre, tu vois.
0: Ouais, donc c'est ce que j'avais demandé. Est-ce que t'as fait ton deuil? Donc t'as mis 2 mois avant de faire ton deuil, parce que le deuil d'une relation, c'est jamais facile.
9: C'est ça, et puis après, j'ai commencé à me remettre sur les réseaux, j'ai commencé à essayer de parler un peu à droite à gauche.
0: Ouais.
9: Et tu vois, par exemple, j'ai essayé un petit peu sur Insta, là, il y avait un groupe de soirée. Mmh. J'ai essayé d'ajouter, de parler et tout, mais. Par écrit, je suis pas très à l'aise, tu vois.
0: Ouais, moi, je suis un peu comme toi. Moi, je suis plutôt face to face.
6: Et t'es tellement beau, dis-ça.
0: Exactement. Et en plus, c'est vrai que de me voir, ça rajoute un atout.
6: Ah, mais c'est clair.
0: Un atout.
5: C'est évident.
6: L'atout charme.
0: Qui change tout. L'atout charme, c'est ça, ouais. Bon, et les filles, appelez-nous si vous êtes du côté de Saint-Nazaire. Ou alors, partout en France, puisque tu voyages dans toute la France.
5: Ah, ouais, ça, c'est pratique.
6: Mais sinon, tu t'as pas des soirées avec tes potes, je sais pas, tu sais, des apéros, des trucs.
0: Des trucs à la maison.
6: Ouais, ou je sais pas, les gens, ils amènent des meufs, tout ça, une meuf qui pourrait. Être invité comme toi et.
0: Ah, vous avez pris le numéro de Charles?
9: Ouais.
0: Ah, bah, je le rappelle tout de suite parce qu'on l'a perdu en voiture.
6: Je parle dans le vent, en fait.
0: Oui, c'est vrai, oui. Tu veux que je réponde à la place de Charles?
6: Non, mais bon. Non, mais des fois, les rencontres, les soirées comme ça, tu vois, des fois, t'as une meuf, la meuf d'un mec, elle ramène une copine à elle qui est célibataire, toi, elle te plaît, voilà, de fil en aiguille, vous discutez pendant la soirée, des fois, ça colle, bim, bam, boum, tu la niques.
0: Ah, tiens, il y a des messages, des commerciaux qui nous laissent des messages, qui nous écoutent ce soir. Il y a Will Max qui dit qu'il a été commercial. J'étais commercial itinérant, et je confirme, c'est bien relou d'être commercial. Il y en a d'autres qui ont bien aimé, hein. Chris qui nous laisse un message sur l'appli Skyrock, Chris du 59. Lui, il nous dit j'ai été commercial et qu'est-ce que j'ai pu niquer.
8: Ah ouais, si tu es chaud, tu fais le tour de France comme
0: ça. Bah oui, c'est ce, moi c'est ce que je pensais. Je pensais que les commerciaux, bah, ils niquaient de partout, partout.
6: Ouais,
0: partout.
6: Mais bon, là, tu veux qu'il nique quoi? Le mec, il vend des. Charles, il vend des pelleteuses. à part niquer le mec qui l'a
8: non, conduit. Mais tu dis pas les mecs du taf, hein, sinon. Non, mais dans l'hôtel, tu peux rencontrer des meufs aussi, d'autres commerciaux.
6: Non, mais tu sais, mais des fois, mais tu sais que déjà, il y a beaucoup moins de monde qu'avant. Hein, parce que les boîtes, en fait, avec le Covid, elles se sont rendues compte. Pourquoi payer un mec qui se déplace alors qu'il peut tout faire par internet?
8: Ah ouais, c'est clair. Ouais, aussi, ouais. Après, tu sais, tu te mets sur Tinder, franchement, tu vas dans un hôtel différent tous les soirs. Bon.
0: Attends, ah, tu ferais ça, moi je ferais pareil.
8: Ouais, direct.
6: Ouais, Charles, mais il est peut-être crevé devant le dépelleteur.
0: Il est revenu, Charles,
2: Ouais, je suis revenu, bah ouais. Du coup, c'est la campagne, hein.
0: Non, non, non, oh, tu sais, ça arrive aussi en ville, c'est la qualité des réseaux français.
5: Ouais, c'est clair.
6: D'ailleurs, t'as pas une rue pour qu'on déplace Marie,
5: Bah, tu te fous de ma gueule, c'est toi qui te fous de ma gueule, non, mais franchement.
0: Romano, t'as posé une question au moment où on a été coupé.
6: Attends, qu'est-ce que je me.
0: Il va pas s'en rappeler, tu vas
6: voir. Ouais, est-ce que. Ah, si. Tu fais pas des soirées, tu sais, chez des potes, des apéros, des trucs comme ça, ou, je sais pas, admettons, t'as un pote qui est en couple, la meuf, elle ramène une copine à elle, voilà, de fil en aiguille, vous discutez, et puis des fois, ça peut coller, tu vois, ça peut matcher.
0: Bah oui.
2: Ouais, en vrai, en ce moment, je fais pas beaucoup de soirées. Surtout, bah là, je taffe à fond, quoi.
0: Ah ouais, taffe.
6: T'es dans la pelleteuse à mort, là.
2: Ouais. Ça vend du rêve, hein.
6: Bah écoute, si ça te rapporte de l'oseille, tant mieux. Hein.
0: Moi, si j'étais comme. Tiens, regarde, un commercial qui nous laisse un message, Oiseau, là, sur la piste Skyrock. Moi, si j'étais commercial, je me ferais les putes de toutes les villes juste pour tester un peu.
5: Oh, bah,
0: tu ferais comme ça.
2: Non, mais
5: la tournée, quoi.
0: Cédric, il a fait putain de Visor. Mais dans toute l'Europe, plus. C'était pas dans toute l'ancienne, France, c'était dans toute l'Europe.
8: Bah, le tour du monde, même, tu peux le dire.
0: Vas-y. Bah oui, tour du
6: T'avais
0: monde.
6: T'avais été au pute à Las Vegas.
0: Bah oui,
6: Cédric, ouais. Alors moi, je veux dire, Cédric est allé à Las Vegas, vous savez pourquoi à l'époque? Pour aller voir Céline Dion.
8: Ah bah grave. Après, tu m'as cramé, gros.
6: Non, mais t'y es pas allé?
8: Non, je suis pas allé.
6: Mais c'est pas une histoire où ta meuf, elle voulait
8: y aller. Non, j'étais avec une meuf là-bas. J'étais parti avec ma meuf à l'époque et elle voulait y aller. Et je lui dis, ouais, laisse tomber, c'est complet. En plus, c'était complet.
5: Ça coûtait une blinde.
8: Il y avait un soir où c'était libre, t'as dit, c'est complet tous les jours, laisse tomber.
6: Moi, je pense que là.
0: T'imagines, tu vas à Las Vegas pour
8: Céline. Je suis dégoûté, gros, j'aurais fait ça.
6: Ah, bah écoute, il y en a qui aiment, la preuve, c'était complet tous les soirs.
8: Ah, mais grave, d'où?
0: T'es bien bon.
8: Et tu sais qu'elle cartonnait, hein.
0: T'es bien bon.
5: Ouais, bien sûr.
0: Et ouais. Tiens, mon père a chopé sa maîtresse en étant commercial. Après plus de 30 ans de mariage maintenant, c'est la coriace qui nous laisse un message. J'étais commercial international, je m'en suis usé, ma bite en pouvait plus. C'est Jess du 42. Il a 24 ans, tu vois, lui,
5: c'est normal.
0: Lui, il tirait dans tous les sens.
6: Non, mais après, ça dépend dans quoi t'es commercial. Par exemple, moi, j'avais rencontré les mecs qui étaient des commerciaux, tu vois, dans les marques d'alcool.
0: Ouais.
6: Donc ça, c'est trop bien pour niquer.
7: Ah bah ça, je te le confirme.
6: Parce que les mecs, ils font la...
5: Bah oui,
6: non, mais tu vois, les mecs, je crois, ils travaillaient chez Pernod Ricard, mais Pernod Ricard, ils ont 10 000 marques, en fait.
5: Bien
6: ils ont
5: sûr,
6: quasiment en fait, toutes les marques d'alcool, c'est à eux. C'est
7: cool. Monsieur Pernod Ricard, si tu nous écoutes.
8: Et,
6: le mec, il me disait, lui, il faisait, tu sais, il était commercial, je sais plus, dans le sud de la France, et il faisait toutes les boîtes, tous les bars à la mode et tous les trucs, donc...
0: Voilà, il avait d'autres boîtes.
6: Non, mais c'est très bien, à la mode en plus.
0: Ouais.
6: Voilà,
0: c'est bien.
6: Non, mais tu sais, donc forcément, il rencontrait grave des meufs et compagnie.
5: Ah bah ouais,
6: le mec, il emmenait des bouteilles gratuites, donc forcément, ça aidait, quoi.
0: Tiens, regarde, le message de Juju qui compatit avec ton boulot, parce que c'est pas facile, commercial. C'est encore plus difficile, routier. Je suis routier, tu pars la semaine, tu es tout seul, toute la semaine, dans 4 mètres carrés. C'est encore moins amusant qu'à l'hôtel.
6: Oh, il y a quand même les putes sur les parkings.
0: C'est vrai, c'est vrai.
6: Je trouve un peu dur avec ton métier.
0: Oh là, il est travesti.
8: Aussi, bah, c'est pas partout, hein, les meufs.
0: J'ai été commercial mais dans la fume. Ah d'accord, c'est Matt qui nous laisse un message.
6: Non mais il était dealer, je crois.
0: J'étais commercial dans la fume et toutes les clientes, je les ai niquées.
6: Non mais je pense
0: c'est un bon procédé.
6: Non mais je pense qu'il était dealer.
5: Ah ouais,
6: ça doit être ça. Commercial dans la fume.
5: Ou dans le CBD.
6: Ah ça y est, Marie, vas-y.
5: CBD.
8: Ouais, je pense plus que t'es dans la weed ou dans le
6: ouais,
8: shoot.
6: Ouais, je pense plus que. Je pense plus qu'il était dealer finalement.
0: Bon, dites-nous si vous avez des conseils à donner à Nico et puis votre expérience personnelle à vous. Vous avez une relation assez longue et puis vous avez eu du mal à redémarrer derrière. Vous nous laissez vos messages avec l'appli Skyrock, le 41759, le skyrock.fm. Il y a Meta qui nous envoie un message et qui nous dit, moi, après mon premier amour, 3 ans avec la meuf, j'ai mis 2 ans à en trouver une autre. Et entre 17 et 19 ans, le calme plat.
5: Ah ben, c'est rassurant.
0: Ah ouais, donc de 14 à 17, il y allait comme un ouf.
5: Bah oui, t'as
6: et après le désert.
0: T'avais ta meuf et après de 17 à 19, ouais, le désert total.
5: Ouais, mais c'est reparti, c'est le principal.
0: Bon, ah oui, c'est exactement, c'est reparti. Oui. Merci Meta pour ton message. Et il y a Lulu qui t'invite à Rennes chez elle. Donc c'est pas très loin de Saint-Nazaire, Rennes, Nico. Toi qui es habitué à faire des bornes.
10: Non, ouais, Rennes, c'est pas loin du tout.
0: Bah ouais, tu vois.
5: Bah ouais, ça, c'est pas mal.
0: Donc, Rennes-Saint-Nazaire, tiens, on va te mettre en contact avec, avec Lulu, là, si ça t'intéresse.
6: Voilà.
10: Une bah ouais, carrément.
6: Une petite virée avec la voiture de société, comme ça, pas cher l'essence.
0: Exactement.
6: Et les péages non plus, d'ailleurs.
0: Aussi.
10: Bah, tu sais, en Bretagne, les péages, c'est pas trop le souci.
0: Il y en a pas.
6: Ah, il y en a pas. Ouais.
0: Non, il y a pas d'autoroute en Bretagne. Il y a des routes rapides, mais c'est gratuit.
10: C'est pour ça que la Bretagne, ouais, c'est trop bien.
0: La Bretagne, ça nous gagne.
11: Ça te gagne.
6: Bon,
11: Bretagne,
6: et Matt, c'est confirmé, hein, le commercial en fume, il était bien dealer. Hein,
11: j'ai
6: bon.
11: On avait bien vu.
5: Sinon, moi, j'ai un pote qui bouge beaucoup, tu sais, dans différents pays pour son travail. Ouais. Et ce qu'il fait, en fait, quand il bouge, comme il connaît personne et qu'il bouge tout seul, en fait, sur ses réseaux.
6: Il transporte de la drogue, vous savez, les mules.
5: Non, mais n'importe quoi.
11: Ah, okay. Il passe les aéroports. C'est
12: international, en fait.
5: Non, mais rien à voir. Mais en fait, quand il sait qu'il va partir dans un pays ou dans une ville, machin, sur ses réseaux.
6: Bah, il avale des kilos de drogue.
13: Parce qu'il est mule. Et après, il les chie.
12: Non, mais sur les applications de rencontre, ouais, tu peux mettre une ville, tu sais, que tu veux. Tu
5: ouais, non, mais même pas. En fait, sur ses réseaux, comme il a pas mal de potes, il dit si vous avez des potes qui sont dans cette ville, filez-moi le contact et comme ça, j'organise un pot.
12: Ça, je baisse
5: comme
12: vos potes,
5: ça. Mais non, c'est pas ça, mais il rencontre du monde.
11: Il lui présente un mec, il nique un mec.
5: Oui, non, mais
0: on peut niquer qui on veut, ouais, c'est quand on galère, ça, ouais, Karim, ouais, au bout d'un moment.
5: Non, oui, c'est sympa, ouais, au moins tu rencontres des gens, quoi.
11: Ouais, tu vas me dire.
0: Tu voulais demander quoi aux auditeurs, aux auditrices de Sky?
10: Bah, en fait, ouais, c'était plutôt s'il y en avait qui avaient eu la même histoire que moi, comment ils avaient fait pour recommencer derrière, quoi.
0: D'accord. Donc, vous nous dites combien vous avez mis de temps à redémarrer une nouvelle histoire d'amour après une histoire d'amour longue. Vous nous faites signe, puis vos petites méthodes. Est-ce que vous avez direct niqué dans tous les sens? Est-ce que vous êtes allé sur les réseaux? Est-ce que vous avez trouvé des copines ou des potes d'ailleurs dans votre entourage? Racontez-nous tout ça. T'as quel âge? T'as pas demandé, Charles?
10: Bah, moi, j'ai 21 ans, je vais sur mes 22 là.
0: 21 ans, très bien. Eh ouais, donc une histoire de 3 ans, de 18 à 21, c'est vrai que
5: c'est clair.
0: Tu te dis, c'est
5: la vraie première histoire.
0: Je suis rentré dans un truc sérieux, tout ça.
5: Bon, ça va revenir.
0: On va reparler avec toi et donc on compte sur vous. Dites-nous, Charles.
10: Je peux laisser un réseau, un Insta.
0: Vas-y, tu vas trouver des meufs. Les filles, il a l'air sympa ce Charles de Saint-Nazaire.
10: Comme ça, même, ouais, des filles ou des garçons qui ont la même histoire. Enfin, s'il y a des gens qui veulent venir me parler. Donc c'est Charles tout en minuscule, tiré du bas. TRU21.
0: Wallah, il est tout minuscule comme Romano. Oh,
6: ouais, tout petit, non, il est tout petit.
0: T'es tout gros, toi.
12: Mais toi, t'es tout con.
5: Et c'est sur quoi, là, ce que tu nous as donné?
0: Donc, Charles, tout en minuscule. Alors, et.
10: Tiré du bas, TRU21.
13: Mais c'est où, ça?
10: C'est ton adresse? Insta et Snap.
13: Donc, si je t'écris, je t'envoie une lettre, ça marche.
11: Ouais, c'est ça, Marie.
6: Ouais, tu mets ça sur l'enveloppe.
13: Là, Charles tiré du bas, prêt.
5: Ouais, c'est ça, t'as raison.
6: Oui, pas le timbre.
13: Oui, je vais mettre un timbre.
11: Je trouve pas, frérot.
5: Ah, c'est noté.
11: Je trouve pas, moi.
6: Ah, c'est un bordel ton adresse aussi.
11: Charles tiré du bas, PRU21.
10: C'est ça. PRU21.
11: Ok.
0: Avec un P comme pute.
10: Non, T.
0: Ah, T comme turlute.
11: Comme tute.
0: D'accord, comme turlute. Très bien.
11: Ah, c'est bon, okay. Là, je te trouve, là.
0: Et ben, tapin. Ouais, t'as trouvé Charles, ou comme
10: mais,
0: tapin, ouais.
10: Mais normalement, j'avais déjà Samy, je crois.
11: Ok, vas-y.
10: Ouais, j'avais déjà Samy.
11: Ça roule sur
10: non,
11: Insta.
10: Non, ouais. Samy, ouais.
0: Ah, ouais,
11: c'est moi, aussi. Bonsoir.
0: Bon, très bien, bah oui. Il est là. Donc, Charles, tu nous diras si t'as du monde, on peut reprendre vos témoignages, allez-y, puis on aura les témoignages de l'équipe.
6: Bah, bien sûr.
0: Si, évidemment, l'équipe mobilisée, vous tous mobilisés, ouais. Sky Solidarité pour Charles. Et puis, nos doubles appels, on est prêts pour les doubles appels?
11: Ouais, allez. On est prêts.
0: On va pouvoir y aller, les doubles appels sur Skyrock, c'est parti.
6: Ah, tu m'excites.
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0: Mais oui, les doubles appels et les numéros que vous nous avez envoyés ont été testés. On va donc connecter les familles les unes avec les autres. Et on va voir si on se fait inviter, si les familles sont sympas, si elles ont des trucs à dire, si elles font connaissance les unes avec les autres. C'est un grand moment également de rencontre, les doubles appels.
11: Ah ouais, toujours.
0: C'est vrai.
11: Ah ouais.
0: C'est des gens, en fait, qu'on aurait peut-être jamais pu rencontrer dans la vie de. Dans la vie de tous les jours.
6: C'est bien, c'est un peu en terre inconnue.
0: C'est c'est un peu en terre inconnue. On file en terre inconnue, ça sonne. Allez, c'est parti. Attention, voici nos familles. Ça sonne.
17: Allô, gendarmerie?
18: Oui.
17: Oui.
18: Allô, oui. Allô.
17: Tu veux dire ton nom, là?
18: Bien sûr, oui. C'est qui?
17: Non, mais je vais te dire une chose ici, vous êtes un brigade de gendarmerie, hein.
18: Ah, d'accord, ouais.
17: Bon, alors, t'as compris?
18: Ouais. Et t'as jamais pris un coup de fusil dans ta gueule, en plus, non? Des fois.
17: Attends, tu peux parler, enregistrer.
18: C'est pas un problème.
17: Oui, mon coco, attends. Tu vas voir ça dans une demi-heure.
18: T'inquiète.
17: Ouais, tais-toi donc, hein. Pour rien, moi.
18: Ouais. Allez, va te faire enculer, connard.
17: Allez, salut, enculé.
14: Alors maintenant, j'ai appelé les flics, donc vous démerdez.
18: Ouais, bah, qui c'est?
14: Donc moi, j'appelle les flics maintenant. Démerdez-vous.
17: Allez. Mais alors?
18: Ouais, bah, toi, ta gueule, et puis va coucher.
17: Ouais, bah, je t'emmerde. Tu veux quoi, toi?
14: Mais t'es qui, toi, d'ailleurs?
17: Mais qui c'est qui a l'appareil?
19: Eh, hey, bah, t'es mort, non? Bah, baisse bien, t'es mort, ok?
17: Mais qu'est-ce que c'est que ton truc, toi, là?
19: T'as vers la reine des flics, toi.
14: Tu veux quoi, en fait, à déranger les gens à ce sortir, là, en fait?
19: Avec vos blocs de merde.
17: Bah, vous, écoutez, vous me cassez les pieds, hein.
14: Mais je te dis, je suis disponible à tes rêves, mon gars.
17: Mais en cul, t'es mort. Vous me cassez les pieds,
14: oh putain, j'ai visité les boches, hein.
17: Mais je t'emmerde.
14: Ouais, bien sûr. Vous voyez, alors vous vous appelez chez les gens?
19: Et c'est toi.
20: Bah, qu'est-ce que moi, je sais pas, c'est vous qui venez de m'appeler.
14: Non, non, c'est vous qui venez de m'appeler, madame. Vous foutez du monde ou quoi?
19: C'est qui?
14: Ouais, ouais, tu te crois drôle, c'est pas à tard de tes morts, là. Non, non, non, vous, vous allez vous détendre. Vous pensez que c'est une heure pour appeler chez les gens? Tu te crois drôle, derrière un téléphone? La prochaine fois, vous vérifiez, d'accord? Merci. Ouais, bien sûr,
0: dans
14: tes rêves.
0: Dans tes rêves. Dans tes rêves. C'est parti. C'est parti.
6: T'as
0: c'est
6: la partie. Main.
0: Ouais.
6: C'est
0: exactement. Et oui, quelle belle bataille sur Skyrock.
6: C'est impressionnant, ça.
0: Ouais, une belle bataille comme on l'aime. Bon, on y retourne. C'est
6: allez,
0: parti.
6: Encore.
0: Allez, ça sonne. On y va. Ça sonne partout.
21: Allô?
0: C'est bon.
21: Oui, allô? Oui? Oui, bonjour. Vous venez de m'appeler? Ah non, je n'ai appelé personne. Pourquoi? Dites-moi. Ben, je sais pas, moi, je réponds. On m'appelle, je réponds.
6: Ah oui.
21: Ah non, ben, ça n'est pas nous, monsieur, qui avons appelé.
18: Ouais, ouais, t'es une bonne salope, hein.
21: Ben, ce n'est pas moi, je me fais insulter, donc ça commence à bien faire. Ah non, non, non, monsieur, je vous ai pas insulté, moi. On ne m'a pas... nous ne vous avons pas appelé. Personne n'a appelé depuis... nous, ni mon mari, ni moi.
17: Allô?
0: Allô?
21: Oui?
0: Allô?
17: C'est qui?
21: Je pense que vous avez fait une erreur de numéro.
17: Ah non, c'est vous qui avez appelé, c'est pour ça que je décroche.
21: Oui, mais je pense que on est plusieurs personnes à se faire avoir là, et puis c'est un truc que j'ai déjà vu.
17: Ah,
21: on est trois sur la ligne, j'ai l'impression.
0: Bien.
21: Ouais, ouais, bah là, en fait, on reçoit tous des appels en même temps, et ouais, voilà.
0: Voilà.
21: Ah, je pense qu'il y a des erreurs, là, il y a quelque chose qui ne va pas.
22: Bienvenue sur la ligne audiogay.com.
17: Oui, je suis enculé.
18: Non, mais vous êtes qui au téléphone, là? Vous cherchez qui?
17: Pourquoi tu viens pas?
18: Viens montrer ta bite. Non, mais vous pouvez vous excuser, déjà. C'est quoi, ce comportement-là que vous avez?
0: Ah oui?
17: T'es de nœud, t'es quoi?
18: Quoi?
17: T'es qui? Qu'est-ce qui te prend d'appeler les gens comme ça?
18: Qu'est-ce que vous racontez, mais...
23: T'as pas une photo de toi à poil, des fois, non?
17: Je peux pas te branler sur les photos de la tienne. Pourquoi? T'en as pas? Ah, t'es peut-être de la jaquette.
18: Non, mais vous êtes en plein délire, là, non?
23: Tu peux m'envoyer une photo, ma chérie, si tu veux.
17: Mais tu sais pas, tu viens, puis tu montes les photos, puis après, on verra ce qui se passera.
18: Ouais, bah tant mieux, bah va te coucher.
17: Tu blablabla de pas, je suis derrière le téléphone, tu sais faire que ça.
18: Eh, tu pourrais me parler autrement?
17: Ah ouais?
18: Qu'est-ce que t'as?
17: Pouf, va. Et va retrouver ta pute et puis branle-toi devant elle. Elle sera peut-être contente, je pense.
18: Ouais, ta connerie.
0: Merci du conseil.
6: Avec ta connerie.
0: Merci du conseil et tout le monde est parti.
6: Va voir ta pute.
0: Eh bien, on s'en va avec un beau conseil, bien classe, comme on l'aime pour notre...
6: Merci les familles.
0: Pour notre double appel, enfin, notre double appel de ce soir. Allons-y pour la suite. Alors, pour la suite, on a quoi? Ah, on a le problème du mois.
6: Et oui,
0: le problème du mois à gérer, comme chaque jeudi soir, ils ont des problèmes. Ils se retrouvent sur les réseaux et nous on récupère tout ça. Ce sont nos passions de la soirée avec le docteur Romano. Alors tiens, justement, on parle de quoi dans le problème du mois ce soir?
6: On va parler de sexe, absolument.
0: Oui. Absolument, ouais. J'imagine.
6: Bouffeur de chatte.
0: Ouais.
6: Quand même une bouffeuse de chatte.
0: Ah, un bouffeur ou une bouffeuse? Oui.
6: C'est une bouffeuse.
0: Ah.
6: Un mec, quoi, une meuf qui baise avec un pote de son père.
0: D'accord, je croyais que t'allais dire avec un pote de confiture. Mais
6: non.
5: Ça serait bizarre.
0: Une meuf qui baise avec un pote de son père.
6: Ouais, c'est ça, ouais.
0: D'accord.
6: Donc ça fout un peu le bordel de la famille, vous vous doutez
5: ouais,
6: bien.
5: Ouais, ben normal.
0: T'aimerais Guigui baiser avec un pote de ton père?
6: Alors non, du coup, non, pas du tout. Oh, je baisse déjà avec le curé. Ah, putain, foiré. Bon, alors, un mec a chopé une vieille en club échangiste. En fait, la vieille.
0: Une vieille.
6: Non, mais une vieille, hein, là, plus de 60 ans. Hein.
0: Ah oui.
6: Ouais, c'est lui, il a 20 ans, le mec. Hein.
0: Ah oui, d'accord.
6: Donc, en fait.
0: Par rapport à lui, c'est clair.
6: Elle le lâche plus.
0: Elle est tombée amoureuse?
6: Ouais, c'est ça. Bah, quoi, je sais pas si elle est tombée amoureuse, mais en tout cas, elle est amoureuse de sa bite, mais tu sais, elle l'appelle tout le temps et tout.
0: Marie, quand t'auras 50, 60 ans, tu vas te taper des petits jeunes, tu nous as dit.
5: Ouais, je pense, ouais. Enfin, pas des petits jeunes de 20 ans. Hein.
0: Oh, si, tu nous avais
5: plus
0: dit.
5: Jeune... Non, j'ai dit plus jeune que moi.
0: Non,
5: du
0: non, copain non,
5: de
0: non,
5: mon
0: non,
5: fils.
0: Non, non, non, tu nous avais dit, mon pas. Tu nous avais dit,
5: je ah, mais je prends pas.
0: Bah, si, tu, bah, tu nous avais dit.
5: Ah, mais je me taperai jamais. Mais déjà aujourd'hui, je me taperai pas un mec de 20 ans.
0: Ah, bah, tu nous as dit, quand t'aurais 60 ans, tu te rattraperais bien des petits jeunes de 20 ans.
5: Non, pas 20 ans.
0: Bah, si tu l'avais dit. Bah, oui.
1: Bah, ouais, grave.
5: Ah ouais, bah non. Ah, bah écoute, alors j'ai changé d'avis si je l'avais dit.
1: Bon, 21 ans, allez, bon. Soyons larges un peu.
5: L'âge de Romano.
1: Exactement, 21 ans. Marie, j'ai bien compris ton petit manège, mais là, on peut pas baiser maintenant. Hein, j'ai un problème du mois.
0: Tiens, message, vivant que. Un message de la flèche, là. Vivant que Marie ait 50 ans.
5: Oui, bah super.
1: Alors, une meuf qui se fait qu'elle a toute patate dans des cabines d'essayage.
0: Ça, c'est bien les cabines.
1: Et un paix sur la gueule lors d'un anulingus.
0: Oh, j'adore.
5: Oh,
1: ça, c'est.
5: Surprise.
1: Ah, oh, génial.
0: Ouais, non, ça va aller. Cédric, t'es capable de le faire, ça.
1: Non, non.
0: Voilà, pour rigoler.
5: Ah, bah, tu
1: voilà, peux pas je pète dessus.
3: Voilà, dégueulasse.
0: Bon, allez, on en reparle, mais on en reparle même tout de suite. Notre ouais. problème du mois arrive sur Skyrock et c'est Radio Libre, hein, tous les soirs, 21h minuit sur Skyrock.
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0: Mais oui, c'est Radio Libre et le jeudi, c'est Problème du mois. On attaque nos problèmes du mois dans un instant. Alors, j'ai un autre problème du mois dont on voulait vous parler, Docteur Romano, juste avant d'accueillir Yasmina qui est au téléphone avec nous.
7: Qu'est-ce qui se passe?
0: Eh bien,
7: je vous avais dit, c'est une question normalement gratuite.
4: Là, ça devient payant.
7: Là. C'est trop là.
0: Mais il a pas posé de question tout à l'heure. Viens voir Cédric.
8: C'est Cédric. Ah.
0: Cédric a une question à te poser.
7: Bonjour. J'allais dire jeune homme, mais plus vraiment jeune.
0: Bonsoir, ça va
7: bien. Ça va bien, oui, je suis le docteur. Que se passe-t-il?
0: Cédric a une question à poser en chanson ce soir.
7: Ah,
0: vas-y Cédric.
8: C'est Cédric, hein. J'aime la bite.
0: Alors, qu'est-ce qu'on peut faire?
7: Ce qu'on peut faire.
0: C'est pas grave, je trouve, moi.
7: Peut-être le tuer.
0: Mais non.
7: L'achever.
0: Mais non, mais le pauvre.
7: Le piquer.
2: Non, mais tu lui mets un truc dans la bouche, j'en sais qu'elle a.
0: Voilà.
7: Ah, ouais, une bite.
2: Ah, bah il aime ça.
7: Ah, non, voilà.
2: Il le dit.
7: Autant.
0: C'est ta question.
7: Elle est utile à l'agréable.
8: Bien sûr.
7: Donc pour le faire taire, il faut lui mettre une grosse bite dans la bouche.
0: Donc toi, Cédric, c'était ta question, tu as la réponse.
8: Bien sûr, garde la pêche. La bite.
0: Voilà, bah c'était super. Merci, Romano. On va maintenant accueillir Yasmina avant d'en trouver nos problèmes du mois. Yasmina qui est au téléphone avec nous. Salut Yasmina.
9: Salut.
0: Salut, t'as 19 ans Yasmina, c'est ça?
5: Salut.
9: Oui.
0: Alors explique-nous ce qui se passe, parce que tu voulais nous parler d'un problème avec ton mec. Qu'est-ce qui s'est passé? Qu'est-ce qui t'arrive? Dis-nous tout.
9: Alors ce qui s'est passé, c'est qu'on était en couple, tout se passait bien.
0: Oui, combien de temps de couple?
9: 6 mois.
0: D'accord.
9: Et puis on s'est séparés bêtement pour une histoire toute bête.
0: C'est quoi l'histoire?
9: Bah, en fait, moi-même, j'ai pas compris. J'ai reçu un message en me disant que. J'ai reçu un message où ça disait que, bah, en gros, la personne ne voulait plus avancer avec moi. Donc,
0: ah, il t'a dit. Ah oui, t'as envoyé ça, il t'a dit notre histoire. Notre histoire est finie, on arrête notre petit chemin ensemble, on avance plus ensemble.
9: Ouais, tout à fait. Puis, j'apprends le soir même que. Bah, cette personne est chez une soi-disant amie à moi.
0: Ah bah t'as la réponse à la question alors.
5: C'est sympa. Classique, ah bah, c'est vite vu.
0: Voilà, bah tu vois pourquoi. Ouais, t'as compris pourquoi il avait plus envie de continuer l'histoire avec toi. Ouais.
2: Et tu l'as su comment? C'est elle qui t'a envoyé un message pour te dire qu'il était chez elle?
9: Non, pas du tout. J'ai une amie à moi qui me dit ouais, j'ai un truc à te dire, mais j'ose pas te le dire et tout. Et puis à un moment donné, je me suis énervée, je lui ai dit vas-y, raconte. Et puis elle m'a dit bah non, attends, je vais dire à la personne concernée de t'appeler. Donc ma soi-disant pote en question m'appelle et me dit ouais, bah voilà, il se passe quelque chose entre cette personne et moi.
0: Et c'est une pote à toi en plus avec lequel il s'est mis?
9: Ouais, c'était censé être une pote à moi.
2: Ouais, oui, censé. Oh, oui, c'est vrai que t'as raison.
0: T'as raison de dire que c'est censé. Ouais.
7: Tu es bien entouré.
0: Ah oui. Hein.
2: Ma pauvre putain.
0: Non, mais ça, c'est le pire qui puisse t'arriver. T'as une bonne pote. Le pire, c'est quand c'est avec ton meilleur ami. Après, bon, ça permet de faire le tri au moins. Mais ton meilleur ami qui
9: bah
0: se
9: ouais,
0: tape ta
9: une
0: meuf.
9: De meilleures
0: potes. Ou ta meilleure amie qui se tape ton mec. Quand ça va pas avec ton mec ou avec ta meuf, t'as plutôt envie de te confier à ta ou ton meilleur ami.
5: Ah bah là, ouais.
0: Toi, en effet, tu n'as plus personne.
2: Non, mais en plus, le truc horrible, c'est qu'il a dû t'envoyer le message et il était chez elle, non?
9: Bah non, il m'a envoyé le message, il devait être 16h et moi j'ai appris qu'il était arrivé chez elle vers 19h, un truc comme ça.
5: Ah, il a pas perdu de temps, lui.
0: Non, mais pour mon avis, ça devait traîner depuis un petit moment, cette histoire, non?
2: Mais oui.
0: C'est toi qui les a présentés ou pas?
9: Bah, en fait, le truc qu'il faut savoir, c'est que la meuf en question, qui était soi-disant ma pote, était aussi en couple avec une autre amie à nous à la base.
0: Ah ouais, donc en fait, il y a une avalanche de cocu là d'un coup.
5: Ah ouais,
7: ça s'arrête
2: pas. Bordel.
0: Dans cette histoire, ouais. Bon,
9: au
0: moins.
9: Du coup,
0: c'est mort.
7: Tu veux faire quoi là, concrètement?
0: Non, mais au moins, c'est que t'as au moins une explication. Le pire, c'est quand t'as pas d'explication. Quand tu te fais larguer et que t'as pas d'explication, c'est vrai que c'est toujours un peu relou.
2: Ouais, là, c'est sûr. Là, t'en as une, c'est relou aussi. Ouais.
0: Voilà, t'as une explication,
7: là, c'est clair. Faut quand même l'encaisser, ça, quand même. Par ta meilleure pote. Mais là,
2: tu veux faire quoi? Pourquoi tu lui demandes comme ça?
0: Tu veux faire quoi, Yasmina? Ouais, donc, qu'est-ce que tu veux qu'on fasse pour toi, Yasmina? Ouais.
9: En fait, le truc, c'est que du coup, bah, j'ai coupé court avec eux. Hein. Je parle ni à.
0: Non, mais t'as bien fait, hein.
5: C'est pas normal.
0: Ouais, ça sert à rien de.
9: Et...
0: Oui, t'as
9: en
0: bien fait.
9: Le truc, c'est que j'aimerais savoir s'il y a des gens qui ont été dans la même situation que moi et qui ont ressenti un blocage dans le futur.

0: marché.
1: Non, toi, ce que j'ai fait, c'est que j'ai testé voir si t'étais fidèle.
2: T'es un enculé, au final.
1: J'ai bien pris l'excuse de merde.
2: Non, mais t'es un sacré enculé, au final.
1: Bah, je suis pas l'enculé. On a testé sa fidélité. C'est pour toi, le gros.
0: Il y en a qui nous disent.
2: C'est vraiment un bâtard, finalement.
0: Ça fait plein de fois que Cédric raconte cette histoire. Bah oui, mais pour Yasmina, tu vois, au moins, tu te sens pas toute seule, Yasmina. T'as au moins Cédric qui a vécu la même chose, qui s'est fait prendre pour un con.
1: Ah, ça fait mal au cul quand ça.
0: Et t'en voulais plus à qui? À ton mec ou Cédric? À ton mec ou à ta meuf?
1: De qui, moi?
0: Bah oui.
1: Mais c'est pas mon mec, c'est mon pote.
0: Ouais, ah pardon, fallait pas que je le dise.
1: C'est un pote, le mec, à la base.
2: J'en voulais plus.
1: J'ai foutu de t'affecter les plombs.
0: Excuse-moi, Cédric.
2: Oh, j'étais grave jaloux.
1: Non, ma meuf, j'en veux pas parce qu'elle n'est pas sortie avec lui.
0: Oui, c'est vrai.
1: Elle est venue voir, elle m'a dit, ouais, voilà, il y a tel mec, machin. À la fin, elle m'a dit qui c'était, tu vois. C'est-à-dire qu'elle me l'a avoué. Mais elle voulait pas qu'il y ait d'embrouille, tu vois.
0: Bon, il y a Quentin qui voulait réagir. Donc Yasmina, t'as demandé des témoignages, c'est ça? On a Quentin.
3: Oui, tout à fait.
0: Eh ben, ça tombe bien. Quentin qui nous appelle, qui a 20 ans et qui est à 3. Salut à toi, Quentin.
4: Bonsoir.
0: Bonsoir, bienvenue sur Sky.
2: Salut, Quentin.
4: Alors, merci, bienvenue. Merci l'équipe, pardon.
0: Bah, merci, merci à toi de nous appeler. Il y aura aussi Calou. Tiens, Calou qui est dans le 13, qui est avec nous. Salut, Calou.
2: Calou.
4: Salut.
2: Calou.
0: Comment ça va dans le 13?
4: Impeccable, hein.
0: Bon, Calou, tu vas nous raconter parce qu'il t'arrive à peu près la même histoire que Yasmina. Quentin aussi, qu'est-ce qui t'est arrivé, Quentin?
4: Bah moi il s'est passé que il y a au mois de mai l'année dernière j'ai rencontré un gars. Avant j'ai toujours sorti avec des meufs, j'ai jamais aimé les gars et tout. Ouais. Je suis tombé fou amoureux de lui et au final il s'avère que
0: bah, c'est marrant ça. Comment ça s'est passé? Parce que tu sortais avec des meufs, comment la bascule s'est faite avec le gars?
4: En fait, je suis allé dans un bar à vin, j'ai bu un verre en terrasse et ils sont arrivés parce qu'il y avait plus de place en terrasse, donc ils se sont installés à notre table. Et dans les 10 minutes qui suivaient, bah, il s'était passé un truc en fait. Enfin,
0: mais c'était qui il?
5: T'as eu un coup de foudre.
0: C'est quoi? C'était une bande de potes?
4: Moi j'étais juste avec un pote à moi. La personne en question, elle était que sa cousine et un pote à lui.
0: D'accord.
2: Mais dans les 10 minutes, il s'est passé un truc, il s'est passé quoi?
4: Bah, dans les 10 minutes, on a discuté. Moi j'ai ressenti quelque chose et après il est venu me voir en fait juste avant qu'on reparte. Il m'a dit j'ai l'impression d'un truc, mais je suis pas sûr. Et là on s'embrasse en fait.
0: Ah ouais,
1: direct, t'as salué.
0: Et toi, jamais tu t'étais tapé un mec avant?
4: Non, jamais.
0: Et jamais t'avais eu envie de te taper un mec avant?
4: Non.
0: Ah ouais, donc ça peut arriver comme ça, un coup de foudre.
2: Mais bon, c'était intérieurement, t'avais forcément une envie peut-être cachée, mais ça.
4: Bah non, parce que j'ai eu du mal à faire quelque chose avant. Au tout début, j'ai eu du mal vraiment à faire quelque chose au niveau sexuel, donc.
5: Ah ouais, t'étais attiré physiquement.
0: T'étais bloqué.
4: Physiquement, honnêtement, j'aurais pas dit que c'était le plus beau gosse non plus. Hein.
0: Mais qu'est-ce qu'il avait de spécial lui pour t'exciter comme ça? Lui, il était gay, lui.
4: Oui, il était gay, lui, il est complètement gay, mais c'était son regard, je sais pas, c'était quelque chose.
0: Ah ouais, d'accord, c'est marrant. Mais il était gay, il avait un côté un peu efféminé ou pas du tout?
4: Un peu, mais pas particulièrement non plus.
0: D'accord, ok. Ah, c'est marrant ton histoire.
1: Ouais, j'avoue.
0: Bon, donc t'es sorti avec ce gars et qu'est-ce qui s'est passé?
4: Voilà, il s'avère que c'était un peu plus compliqué, on se côtoyait plus trop non plus, donc lui, il allait voir un peu ailleurs. Moi, je lui ai déjà raconté, mais il l'a très mal pris parce que j'avais été voir ailleurs aussi.
0: Un mec ou une meuf, toi?
4: Moi, c'était des meufs.
0: Des meufs, d'accord. Ouais, t'es retourné à tes premières amours, comme on dit.
4: Ouais, voilà, j'avais besoin, en fait, surtout. Et du coup, derrière ça, on s'est remis ensemble. À plusieurs reprises, c'était un peu compliqué. Et souvent, il venait me parler. Il y a des fois, il me jetait, en gros. Derrière ça, il venait me parler. Et en parallèle, il était sur des réseaux sociaux gays, parce que moi, je m'étais inscrit sur Grindr pour justement regarder s'il n'y était pas. Et
0: ah, tu le surveillais, ouais.
2: Mais quand t'étais avec lui, là, quand vous avez eu des relations sexuelles, t'étais actif ou passif?
4: Au début, on faisait surtout des préliminaires, mais en soi.
2: Genre, pipe mutuelle.
4: Au début, oui. Après, j'étais pas. Après, on a fait les deux rôles, mais j'ai jamais trop apprécié ce qu'on pouvait faire sexuellement.
2: Ok.
0: Mais c'est marrant parce que tel que tu nous le décris, toi, ce sera plutôt une histoire d'amitié et comme si tu te forçais à faire du sexe.
4: Non, c'est pas une histoire d'amitié.
2: Des amis chelous, dis-fou.
0: Non, mais une amitié un peu poussée, mais.
1: Oh, les potes, tout va bien.
0: Non, mais tu dis que sexuellement, c'est pas trop ton truc.
2: Mais non, mais sexuellement, peut-être. Moi, c'était un peu plus hard. Quand tu le suçais, t'aimais bien au final.
4: Oui, enfin, je le faisais surtout pour lui faire plaisir à lui, en fait.
0: T'as raison.
5: Ouais, mais ça t'excitait, tu bondais pendant que tu le suçais?
4: Je bandais de base parce qu'on s'est chauffé avant.
2: Je bandais de
1: Ouais,
2: tu te retrouves pas comme ça à poil avec un mec s'il n'y a pas un minimum d'excitation, tu vois.
5: Ouais, je suis d'accord.
2: Ou alors, je m'appelle plus Romano.
4: J'ai un minimum d'excitation à chaque fois.
0: Bien sûr que si, tu t'appelles Romano.
4: C'est les lieux où on a pu faire des choses.
2: D'accord. Mais à mon avis, tu te refuses un peu à l'amour.
0: Ah, c'est ça.
4: Non, parce que moi, j'ai jamais rien caché à personne. Tout le monde le sait. Tout mon entourage, je me suis jamais caché.
2: Et là, du coup, là, t'en es où, là?
4: Bah là, à vrai dire, je me suis fait jeter vendredi, pas là, le vendredi d'après.

0: avant, et là j'en suis à un stade où je suis complètement bloqué de partout.
1: Ah, ah mais aussi bien avec les meufs qu'avec les mecs.
0: Comment ça?
1: Bah tu te
2: là tu t'en réorientes sur qui?
3: Ah, voilà.
0: Il m'a bloqué lui sur les réseaux sociaux de partout.
2: Ah, okay.
4: Toi t'étais bloqué psychologiquement.
1: Tu t'es mal exprimé.
3: Ouais.
0: Non pardon, parce qu'on a discuté, en gros notre relation elle aurait été nocive et tout, donc il a préféré.
3: Non mais je pense qu'il a, je pense qu'il a raison, parce que lui à mon avis il a envie que du truc de cul tel que tu décris l'histoire, c'est un truc de cul, toi t'es amoureux, donc c'est forcément.
0: Après, il est plus jeune que moi aussi, donc il est un peu plus immature peut-être.
3: Forcément une distorsion.
2: Oui, bon ça après.
3: Ouais, ou il a juste plus envie de baiser ou envie de.
1: Ouais, vous êtes pas dans le même délire quoi.
3: Ouais, c'est ça.
1: Vous cherchez pas la même chose.
3: Envie d'un truc. Toi, Yasmina, dans ton histoire, toi, t'avais envie d'un truc sérieux et ton mec, c'était pareil, ou alors il y avait une distorsion aussi au niveau de vos envies ou de la vision du couple.
5: Non, on avait la même vision du couple et c'était plutôt sérieux. C'était censé être sérieux.
1: Ah ouais, tout à fait au final. Mais...
3: L'autre, il t'a vraiment fait à l'envers, toi, Yasmina. Et toi, Kalou, il s'est passé quoi, toi, Kalou?
6: Moi, du coup, j'étais avec mon ex depuis 7 ans. Et j'avais décidé de la faire rencontrer mes collègues de Bordeaux pour aller faire les férias parce qu'elle les avait jamais faites. Et il s'est passé ce qui s'est passé avec un très bon collègue à moi, sans que je le sache.
3: Pendant la feria?
1: Abusé.
6: Ouais, enfin, en rentrant de la feria.
4: Ouais, vous laissez l'alcool.
1: Ah, ouais. C'est fait monter comme un taureau, quoi. Ouais.
2: C'est joli, ça, tiens.
1: C'est pour l'image de la feria.
2: Allez, la machette.
1: Ouais, ça fait démonter.
6: Ah, bah, putain. Sauf qu'on est monté plusieurs fois en été faire plusieurs férias, et en fait ça s'était passé au bout de la deuxième féria qu'on avait fait là-bas.
1: Ah, mais ton pote c'est un bâtard aussi.
3: Ouais, ton pote c'est un enculé.
6: Ah oui,
1: quoi, ton ex c'est une sacrée salade.
2: Les deux.
1: Le pote c'est un sacré enculé aussi, quoi.
2: Une pute.
1: Vas-y, tu peux le dire, répète-le une fois, ça va te faire du bien.
3: Ouais, vas-y, calme-toi.
6: Oh, c'est une pute.
1: Et l'ex-collègue, lui, c'est quoi, lui?
3: Un enculé.
6: Un enculé.
1: Vas-y, défoule-toi.
3: Est-ce que t'as discuté après avec ta meuf, avec ta meuf?
6: Ah ben ma meuf, elle a pris ses valises illico Macias et fut, elle dégage. Et le collègue, j'ai dit, t'as pas intérêt de mettre les pieds sur Marseille parce que sinon tu finis dans une
4: foire.
3: Et t'es encore là aujourd'hui? C'était il y a combien de temps cette histoire?
6: C'était il y a à peu près 8 ans.
3: Et aujourd'hui, il y a encore la haine en toi ou ça va?
6: Non, plus du tout.
1: Ouais, mais au final, ils se sont pas mis en couple les deux, il l'a juste baisé, quoi.
6: Je crois qu'après, je crois qu'ils se sont mis en couple, mais il lui a fait un gosse et puis il a quitté après.
2: Donc, ah ouais, carrément.
3: Ah ouais, très bien. Belle histoire.
6: Ouais, un beau bâtard.
3: Est-ce que tu l'en veux encore aujourd'hui?
6: Non, parce que du coup, je me suis dit que c'était pas la bonne.
3: Ouais, c'est ça.
6: Elle a fait ça.
3: Et t'as eu du mal à avoir, parce que le problème de Yasmina, c'est qu'elle a du mal à avoir confiance en mec. Tu vas me dire, quand il t'arrive un truc comme ça, après, tu peux. Mais t'as eu du mal à avoir reconfiance aux meufs ou non?
6: Oui, un petit peu au début. Après, là, ça fait 8 ans que je suis avec ma copine, donc.
3: Ouais, elle a retrouvé la confiance.
6: Voilà, mais après, oui, au début, c'est vrai que c'est un peu dur, je la comprends.
3: Donc, laisse-toi pas abattre, Yasmina. Tous les mecs sont pas comme ça.
2: Bah, heureusement.
5: Ouais, c'est vrai.
3: Oui.
6: Descends
3: Descend sur Marseille, il te dit.
4: Ah oui, viens.
3: Ah, Yasmina, petit tour à Marseille.
2: Tranquille, viens. Viens pas le Nord.
3: Ah, elle a pas dit non, toi, Yasmina. Elle a pas dit non, Kalou. Bon, je rappelle que t'as une meuf, mais elle a pas dit non.
2: Ah oui.
3: Oui, c'est vrai, tu l'as dit juste avant. Bon, ce qu'on peut faire, Yasmina, on peut te mettre en contact. Si vous êtes du côté de Rennes, si vous avez envie de rencontrer Yasmina. Yasmina, t'as 19 ans et tu as un cœur à prendre, un cœur blessé.
1: Un cœur brisé.
3: Qui a besoin de réconfort. Donc vous êtes du côté de Rennes, vous voulez parler à Yasmina, même juste pour lui parler comme ça, vous pouvez nous laisser vos numéros et puis on peut te connecter avec Yasmina si tu veux.
5: Je sais pas si je suis prête.
3: Non mais au moins pour discuter.
1: De toute façon après tu fais le tri.
3: Bon, dites-nous qu'est-ce que vous faites si vous avez un petit coup de mou comme ça quand vous êtes quand vous rendez compte que vous avez été cocu. C'est toujours dur à accepter déjà pour son ego propre. Ou sale, Cédric d'ailleurs.
4: Ouais, non, propre, toujours.
3: Ou pour
4: je pense pendant quelques jours tu bades.
3: Mais parce qu'on est amoureux.
2: Ouais, il faut bader.
4: T'as besoin d'une phase où pendant 2-3 jours t'es pas bien.
3: Qu'est-ce que tu fais toi? Tu bouffes quand ça va pas?
4: Non, après tu sors et après tu bouffes. Non, au début t'as pas faim, t'as pas d'appétit,
1: après,
4: tu vois.
1: Après prends des faciales.
4: Non, du tout, non. Non, après tu ressors, il faut que tu bouges avec des potes, il faut que tu
2: Ah, exactement.
4: Faut que tu te motives, mais t'as besoin d'une phase où tu vas être en dépression, tu vois, c'est normal.
1: Bon. Faut toucher le fond pour mieux rebondir.
4: C'est ça. Exactement.
2: Voilà, mais faut pas que ça dure longtemps.
3: Ouais, c'est ce que j'allais dire, ouais, c'est pas là.
2: Parce que là en plus tu te dis que c'est que du connard, tu vois.
4: Faut te mettre des dates, tu vois. Bon, si j'allais pendant 3 jours, une semaine, je suis pas bien, je me prends la tête tout seul et après bim.
3: Bon, si ça vous arrive, vous pouvez nous dire qu'est-ce que vous faites quand vous avez été largué. Qui c'est qui a déprimé après une séparation?
4: Moi, ça m'est déjà arrivé.
1: Non, non.
3: T'as déprimé.
1: Tout le
3: monde. Toi, t'as jamais déprimé, Karim?
1: Non. Tu passes à autre chose, gros.
3: À toi, direct.
1: Ouais,
4: mais quand t'attaches à la personne, tu penses au bon moment.
1: Ouais, mais le mieux, c'est d'essayer de tenir une autre meuf direct.
4: Ah oui, ça. Ouais, bah.
3: Toi, t'enchaînes direct.
4: Il faut avoir l'envie.
1: Ouais. On va avoir des sous aussi.
3: Marie, tu fais quoi?
1: On a l'envie d'avoir envie.
2: Ah non, mais c'est pas. C'est, moi, je déprime un petit peu. Enfin, moi, la fou, ça m'était arrivé, j'avais déprimé un petit peu plus.
1: Et après, je me fais touser.
2: Bonne touse,
1: rien de mieux pour surmonter le moral.
2: Après, tu vois tes potes, tu fais plein d'autres trucs et tu passes autre chose.
1: Je me fais gang manguer.
2: Mais non, mais je te parle pas de cul.
1: C'est pas mal, ça, c'est pas mal.
2: Potes
1: et, ouais. Ah, ça me remet du baume au cœur.
2: Non, mais je te parle pas de cul. C'est bon, tu vois, mais pense à autre chose.
3: Samy, tu fais quoi, toi? Tu vas voir un match de l'OM?
4: Ouais, tu
1: sais, pas de défaite
4: et la bim et la tu au fond du trou.
1: Je te jette.
3: Ah, jette dans le vieux.
4: Non, port. Tu te rapproches de tes potes.
3: Ah, je vais voir OM Nice.
4: Ah ouais, juste là.
3: OM Nice.
4: Histoire d'aller mieux. Et non, après... faut se rapprocher de ses potes. Faire des trucs avec les collègues.
3: Ouais, je pense aussi, moi.
4: Faut s'amuser, faut sortir, faire tout ce que tu peux pas faire quand t'es en couple.
3: Et toi, Guigui, quand t'as été déprimé, quand ton histoire d'amour s'est terminée?
4: Ouais, j'étais un peu déprimé, moi. J'étais un peu déprimé, bon, du coup, j'ai pas pu faire comme Marie, Ken à toute patate.
3: T'étais encore au bahut à l'époque ou pas?
4: Non, c'était après le lycée. C'était juste après, c'était un an après.
1: Mais elle était se faire Ken par un autre.
4: Qui ça, elle?
1: Bah, elle, oui.
4: Je suis pas au courant, je veux pas savoir de toute façon.
1: Ah bah écoute, il vaut mieux pas. J'en ai appris.
3: Ah mais bon, elle est pas restée non plus.
1: Elle en mange du chibou.
4: Ah putain, connard, va
3: faire. J'espère pour elle.
4: Non mais j'en sais rien.
3: Si tu l'aimes encore, Guy, il faut lui souhaiter du bonheur.
4: Oui, mais évidemment, mais bon.
1: C'est que la moitié de Courbevoie, lui.
2: Ah non, mais
4: quel bâtard.
2: Genre là, pourquoi ça te ferait chier?
4: Mais si, ça me ferait chier. Alors attends, si c'est la moitié de Courbevoie qui lui est passée dessus, alors si je te le dis, ça me ferait chier.
2: Ah oui, non, mais.
4: Allez, un quart, un bon tiers. Ah non, ce serait horrible. Puis moi, j'étais déprimé en plus parce que, tu sais, moi, je me suis dit, bon, putain, je vais galérer à retrouver une meuf. Et pour le coup, je me suis pas trompé.
1: T'avais pas tort.
4: J'avais bien senti. Pour le coup, j'étais visionnaire. Tu vois, j'ai bien senti le truc.
2: Tu t'es tiré?
4: Un peu plus elle, ouais.
3: Oui,
2: donc un peu plus elle.
4: C'est un peu plus elle, je sais pas, elle voulait plus trop, je crois qu'elle m'aimait plus, simplement. Voilà, c'est vitu.
3: Mais non, mais t'es trop jaloux.
4: Ouais, j'étais un peu jaloux, c'est vrai. Ouais. Mais c'est pas ça qui a causé la rupture, je pense. C'est juste que voilà, elle voulait plus parce que t'étais plus amoureuse. Peut-être j'étais con, j'étais moche.
3: Mais non.
4: Il y a peut-être plein de trucs, je sais.
3: Oui, sans doute un peu.
4: C'était un mélange des deux.
1: Ne te sous-estime pas.
3: Bon, en tout cas, on va vous remercier pour les témoignages. Merci. Donc, si vous avez, dites-nous ce que vous faites quand vous êtes un petit peu déprimé après une rupture. On remercie Quentin de Troyes. On va t'envoyer ton t-shirt Skyrock. Quentin. Ouais. Calou de Marseille aussi. On t'envoie ton t-shirt Sky à la maison.
0: Merci.
3: Merci pour le témoignage. Et puis, continuez d'être amoureux. Et Yasmina, on a plein de numéros à t'envoyer. Il y a Raphaël qui nous écoute dans le 35 et qui nous a laissé son numéro. Raphaël, il a 21 ans et il nous dit: moi, je suis prêt à te consoler, belle Yasmina. C'est joli, hein. Damso qui nous dit: passez-lui mon numéro de téléphone. Si elle veut parler, je peux parler avec elle, si elle le souhaite. Maëlle qui nous dit: moi, je suis à Fougères. Fougères, c'est pas très loin de Rennes, ça. Okay. Et j'aimerais bien rencontrer Yasmina. Très belle voix, cette Yasmina, message du Poco du 95. Qu'elle donne son Insta pour Alexis, qui voudrait rentrer en contact avec toi. Donc, il y a plein de messages pour toi. Il y a plein d'auditeurs de Skyrock qui seraient d'accord pour.
1: Tu n'es pas seul, Yasmina.
3: Pour te rencontrer. Mais ouais, Mora également. Mora qui a 25 ans, qui nous dit: j'espère que je ne suis pas trop vieux pour toi, Yasmina, mais je peux parler avec toi. Moi, je suis un mec bien.
4: Tu vois, mais t'as des touches de ouf.
1: Hein. Ah, déjà, le mec qui te précise comme ça, bon.
3: Quoi?
1: C'est d'avance.
3: Pourquoi?
1: Bon, moi, c'est pas le bon argument. Non, mais si t'es un mec bien, t'as pas besoin de le dire. Bah. C'est comme moi si j'arrêtais pas de dire que j'étais honnête. Tu vois, ça pue de mensonge.
3: Oui, mais bon, on te connaît, Romano.
1: Non, mais si tu vas dans un magasin et que le mec il t'explique: vous inquiétez pas, moi je suis super honnête. Hein.
3: C'est parce qu'il répond à Yasmina qui disait que tous les mecs sont comme ça.
1: Ça sent le dalleux.
3: Désolé, Mora, mais Romano, il s'est cassé ton cou.
2: Ah ouais, c'est ça, exactement.
3: Bon, en tout cas, si tu veux des numéros, on peut te les filer, Yasmina. T'en fais ce que tu veux. Et puis, on te fait un gros bisou. Et puis, reste à l'écoute. On aura peut-être d'autres témoignages.
2: Ouais.
3: Et peut-être des conseils pour ceux et celles qui sont un petit peu en bad quand ils se sont fait larguer. Qu'est-ce que vous faites pour retrouver le moral? Dites-nous tout. Et bien, on vous remercie d'avance. Bisous, Yasmina. On t'envoie ton t-shirt Skyrock à la maison.
7: Merci.
3: À Rennes. Et tu les prends, les numéros, ou pas?
5: Je suis ouverte à la discussion.
4: Voilà, c'est bien, t'as raison. C'est t'as bien. Raison.
2: Bah oui, mais t'as et même bah, des nanas hein, qui t'ont envoyé des
1: messages. Bah, je suis complètement ouverte de la vulve et toi.
3: Eh ben, ça tombe bien, Marie. Bon, bah tiens, Marie va récupérer les numéros de téléphone. Elle va te les filer, elle t'aura.
1: J'ai un énorme courant d'air au niveau de la vulve.
2: Elle aura peut-être. Oh, mais arrête tes conneries.
3: Quelques conseils à te donner.
1: J'ai ouvert les fenêtres, vous inquiétez pas.
3: Il y a d'autres conseils. Ah bah oui, ils ont besoin de conseils. C'est nos patients, les patients du problème du mois qu'on retrouve tout de suite sur Skyrock. Et oui, il y a problème. Du mois, le jeudi soir.
4: On attaque.
3: Eh oui, on attaque. 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
3: Et Noé Bayol, tout de suite, c'est Bad Bunny sur Skyrock.

0: C'est Bad Bunny sur Skyrock, c'était Noé Vaillol.
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0: Mais oui, on est là et le docteur arrive. Il est avec sa blouse blanche, je parle du docteur Romano.
2: Eh ouais. Bien sûr.
0: Avec notre problème du mois, on va se faire notre sommaire du problème du mois. On va parler de plein de trucs tout à l'heure. Je crois qu'on a un problème de baston, Cédric, ça va t'exciter. Il est OP, il est chaud. Bon, on parle de plein de choses tous les soirs. Vous avez la parole sur Skyrock, évidemment. Et là, on va donner la parole aux gens qui sont sur le net. Ils ont des problèmes psychosexuels. C'est l'heure de notre problème du mois. On allait faire un tour sur les nets. Et voici les patients de la semaine.
3: Le docteur a l'air.
0: J'ai balancé le sound là. C'est parti.
2: Ouais, c'est ça.
0: Le problème du mois. Les gens ont des soucis, ils en parlent et on les aide sur Skyrock tous ensemble tous les jeudis soirs. On découvre surtout quels sont leurs soucis sexuels. De quoi on va parler ce soir? On va découvrir ça avec le docteur Romano. Bonsoir, docteur.
5: Eh bien, je vous dis bonsoir à tous.
0: Bonsoir,
2: bonsoir, docteur.
0: Bonsoir, docteur. Bonsoir, docteur. Alors, qu'est-ce qu'on a dans le cabinet aujourd'hui?
5: Oh, de la merde.
2: Oh, ça donne envie.
5: Le cabinet, il y a de la merde.
2: Ça donne envie, en tout cas.
6: Ça va.
0: Mais dans le cabinet du docteur, Cédric.
5: Ah, excusez-moi.
0: Alors, patients, 5 problèmes du mois.
5: Revenons-en à nos moutons. C'est la première, oui. S'appelle Samira. Elle a 30 ans, elle est de Nantes. Elle a écrit au forum psychologie.
0: Samira, 30 ans, Nantes.
5: Et un jour, en fait, bon, elle a quoi?
3: Ouais.
6: Oula.
3: Bah alors, il est resté bloqué.
5: Excusez-moi, en fait, ce n'est pas Samira, c'est Samir. Ça, je...
2: Il n'y a rien à voir là.
5: Oui, non, mais bon, ça n'a rien à voir, il y avait juste un de rajouter. Hein. Oui. Donc c'est Samir, 30 ans de Nantes.
0: Oui.
5: Alors lui, en fait, il a un meilleur pote. Et un jour, il s'est retrouvé avec sa femme. Tu sais, il attendait chez le pote avec la femme du mec. Et en fait, ce qui se passe, c'est que ça a dérapé. Il lui a bouffé la chatte. Et maintenant, régulièrement, il lui bouffe la chatte.
0: Juste bouffé la chatte.
5: Ouais, c'est ça.
0: Elle lui dit, bouffe la chatte de son meilleur pote.
5: Non, de la femme de son meilleur pote.
0: Oui, c'est ça.
5: Ou alors, c'est Cédric qui. On va dire. Et bon, alors, le problème, c'est que la femme, elle a eu des remords. Elle l'a dit à son meilleur pote. Elle a dit, ouais.
0: À son mec, alors.
5: Ouais, elle l'a dit, elle a dit, ouais, Samir, il vient me bouffer la chatte.
0: Elle a dit ça à son mec.
5: Bon, forcément, vous vous doutez que c'est parti en guichet, ouais.
0: Après, il n'y a pas pénétration, elle ne suce pas, elle fait rien. Elle.
5: Non, juste, il lui bouffe la chatte.
0: Juste, il bouffe la chatte.
5: En fait, un jour, bon, ils n'avaient pas trop le temps, il lui a bouffé la chatte et elle a trouvé ça merveilleux. Elle a dit, ah putain,
2: c'est merveilleux.
5: Qu'est-ce que tu bouffes bien la chatte? Et en fait, depuis, de temps en temps, il lui bouffait la chatte.
0: Non, mais c'est intéressant comme sujet. Est-ce que pour vous, c'est un trompage, ça?
5: Ah, bah, bien sûr.
2: Alors, oui.
0: Attendez. Non, parce qu'on dit parfois, sucer n'est pas tromper, tout ça. Est-ce que bouffer la chatte est tromper?
2: Bah, c'est une relation sexuelle.
0: Un peu limite, Samy, toi.
2: Bah, je trouve que c'est une relation sexuelle.
0: Tu apprends que ta meuf se fait bouffer la chatte par ton meilleur ami. Comment tu réagis?
2: Moi, je le prends bien, gros.
0: Ah, bah voilà.
2: Ah, mais évidemment que tu pètes un câble.
5: Est-ce que tu lui dis même continue?
2: Bah, évidemment, tiens, continue.
6: Mais toi, plaise.
2: Je ne dérange pas, je me retire. Non, mais c'est une relation sexuelle, donc pour moi, c'est trompé.
0: Bah, c'est trompé.
2: Bah, ouais, gros, c'est trompé un petit peu.
0: Karim, tu considères que c'est trompé aussi?
2: Bah, si on dit, à partir du moment où.
0: T'as un pote, il vient bouffer la chatte, ta meuf.
2: Normal.
5: T'es un ouf ou quoi?
0: Tu lui pètes la gueule?
5: Ah, je m'envoie avec tout le monde. Bah, je balaye tout le monde.
0: Qui t'a balayé?
5: Ma meuf, le mec, tout le monde.
6: Le voisin.
2: Tout ce qui passe.
5: Mais quoi? Mettez-lui la page, la balaye.
3: Le mec
5: fait
3: ta câble.
0: Marie?
3: Hein? Mais non, mais bien sûr, c'est trompé.
0: C'est trompé.
3: Non, mais évidemment que c'est trompé. Même un bisou, déjà, j'accepte pas, tu vois.
0: Bon, Cédric?
6: Ah, je leur saute dessus, moi.
0: Ah, tu les tues.
6: Ah, je les explose.
0: Il les tue.
6: Ah, bien sûr que c'est trompé.
0: Oh, bah donc, Cariole, tu apprendrais que son meilleur ami vient lui bouffer la chatte régulièrement comme ça.
5: Oh, bah je leur dis, vous pourriez faire ça quand je suis là quand même.
2: Ah, évidemment que je pète un câble.
0: Ah, tout le monde pète un câble. C'est la même chose sur vos messages. Ah, pas pour Mika, Mika Masutra qui nous dit. C'est pour l'entretien et l'hygiène.
2: On y croit.
0: Je t'ai pas demandé, Guigui.
2: Moi, je vous trouve complètement intolérant.
0: Tu dirais quoi, toi? Oh, pardonne-moi, c'est parce que je te mange pas, c'est bien la chatte.
2: Non.
0: Pardonne-moi, ma chérie.
2: Peut-être pas à ce point-là.
0: Pitié. Mais laisse pas tomber, je te tue.
2: Non, mais oui, je pense que personne le prend bien, de toute façon.
0: T'as pas un de tes potes qui a voulu se taper ta meuf?
2: Pas à ma connaissance, ou alors il me l'a pas dit.
0: Ouais.
2: Mais non, je crois pas.
5: Si tu l'apprenais aujourd'hui.
2: Ah putain, c'est plus mon pote.
5: Si on a quelqu'un de passé là.
2: Ah très bien, eh ben écoute.
5: Révélation.
2: Attends, révélation ce soir, merde.
5: Je suis pas très mal, même si c'est fini depuis.
2: Ah non, bien sûr.
0: Ouais.
3: Parce que je me dirais putain. Si un de tes potes arrive et il dit bon,
2: il y a quelques années, je voulais ken ta meuf. Ah bah putain.
0: Et il y a un fan des pieds qui s'appelle Les Pieds de Marie, fidèle de la Radio Libre, et qui pose une question. Et lécher les pieds, c'est trompé?
2: Bah, si on doit comparer, en soi déjà un peu moins. Mais
0: Ah, moi ça me dégoûterait, moi aussi. Ça
2: ah, mais bien sûr, c'est dégueulasse.
0: Ça sera la même chose.
5: Non, mais moi, à partir du moment où
0: il y a un pote qui arrive, il m'explique qu'il lèche les pieds de ma meuf.
2: C'est vrai que c'est limite.
0: Oui.
5: Déjà, je dirais, bah t'as bien du courage.
3: Déjà,
5: ah non, mais moi pareil, je pète un câble. Je lui dis, mais ça va pas, non?
3: Bah oui.
5: Tiens, tu as bouffé le cul, ton petit, quoi. Bon, et bon, alors ce qui s'est passé, c'est que.
0: Donc elle l'a dit
5: à son mec. Donc, le mec est venu voir Samir, bon,
0: ils sont tapés sur la gueule.
5: Ouais, c'est ça, mais Samir, bon, a eu la bonne idée de lui dire, ah bah t'as qu'à mieux lui bouffer la chatte, je serais pas obligé de le faire.
3: Oh, alors, bon,
5: donc de là, ça s'est un peu. Ça s'est chiffonné salement, quoi. Bah, depuis, normal. Bon, ça a jeté un froid dans l'amitié, mais en fait, la meuf le rappelle Samir en lui disant, ouais, vas-y, on s'en fout, viens me bouffer la chatte encore. Tu la bouffes trop bien. Et lui. Et lui, il sait pas trop quoi faire, quoi, du coup. D'accord. Parce qu'il aimait bien lui bouffer, il aimerait bien éventuellement.
0: C'est un bal enculé, Samir.
6: Ah, grave.
0: C'est un pote, lui. Ce message du 6, du 06.
3: C'est le meilleur pote,
6: tu vois. Ah, j'aimerais pas l'avoir en pote, lui.
0: Ouais.
5: Mais hein? Qu'est-ce que tu fais avec les yeux à moitié fermés?
6: Je me frotte l'œil.
2: Fais des micro-siestes.
3: Ah, il a l'œil tout rouge, là, maintenant.
6: Non, mais j'ai de l'alerte, tu vois pas, j'ai le nez bouché.
5: Tu es monstrueux.
6: Non, mais regarde. Ta gueule, toi. Qu'est-ce que tu parles, toi, avec ta gueule?
0: Bon, problème du mois numéro 1, c'est Samir, le numéro 2 maintenant.
5: Comme tu es sympathique.
6: Bah, comme toi.
5: Non, mais t'as les yeux comme ça.
6: Bah, c'est pas de ma faute, je fais une allergie, je suis malade, toi, tu te fous de ma gueule.
5: Mais mouche-toi.
6: Mais même, je me mouche pendant une heure, gros, ça sera pareil.
0: Oh là, je suis une usine amorphe.
6: Ah, mais truc de ouf.
0: Un truc de ouf.
6: Ah, mais regarde, j'ai même du sang qui sort.
3: Allez, bon, numéro 2.
0: Numéro 2, on y va.
5: Félicia.
0: Félicia.
5: Ah, elle a 19 ans. Elle est de Lille, elle a écrit au forum Au Féminin.
0: Oui.
5: Et mais qu'est-ce que tu fais, Cédric? Dégoûte, vas-y, range ta
3: main. Il va pas y arriver.
0: Je vous explique ce qui se passe. C'est Cédric qui montre un mouchoir avec de la morve dedans.
3: Ah ouais.
0: À l'ensemble de l'équipe. C'est...
6: J'ai le mouchoir qui est plein de morve.
0: T'es pas obligé de nous le montrer.
5: Bah ouais, espèce de porc. À ce moment-là, touche-toi le cuir.
0: Tu veux? Je te montre mon PQ.
6: Tu veux?
5: Elle est tranquille, on travaille, nous.
0: Voilà, exactement.
5: Félicia, 19 ans de Lille. Elle a écrit au forum Au Féminin. Et elle a un problème, c'est qu'en fait, elle est en couple, elle s'est mise en couple avec un pote de son père. Donc
0: quel âge?
5: Le mec a à peu près 50, quoi, d'ailleurs c'est pas à peu près, il a 55 ans.
0: Voilà.
5: Et en fait elle est tombée elle est tombée folle amoureuse de lui bah là pareil.
0: Pourquoi
5: le père,
0: pas?
5: Bah ouais, non mais le problème c'est que le père il l'a appris.
0: Ah, il l'a mal pris.
5: Ah bah ouais, non mais tu sais le maire, mais moi je le comprends le mec. T'imagines ta fille elle se tape un de tes potes?
3: Ah, elle est tombée.
0: C'est Écoute, ça reste en famille.
5: Ah, moi, c'est arrivé dans ma famille. Sûr, enfin, oui. C'était pas pote. Hein. Ma cousine qui s'est tapée le voisin d'en face, qui avait à peu près l'âge de mon oncle. Je peux te dire que le mec.
3: Ah, oui, c'est vrai que t'avais eu ça.
5: Ah, elle a manqué de se faire marbrer, le mec.
3: Mais il y avait un film français comme ça. Je sais plus avec qui c'était d'ailleurs.
5: Avec Yolaine de la Bisse.
3: Non, mais je crois qu'il y avait Marc Lavoine dedans. Mais c'est l'histoire du truc.
5: Rêver,
3: et c'est son meilleur pote. Et en fait, il baise.
0: Un blockbuster. C'est pas une série Netflix, Marie?
3: Non, ça date un petit peu. Et il baise. Je me souviens plus du nom du truc. Et il baise la fille de son pote, ouais.
5: C'est un jour un film de merde. C'était un jour un livre.
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5: Un jour une daube. Alors hier, je vous ai parlé de Florence Ray.
3: Non, mais...
5: qui est des romans pornographiques. Aujourd'hui, je vous parle de ce bon vieux Marc Lavoine. Dans... Oui.
6: Et,
5: vous savez, il jouait avec Josiane de La Tour du Pain.
3: De La Tour du Pain.
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5: Et également avec Jean Fumier.
0: Oui.
2: Ah ouais, Jean Fumier.
0: Le célèbre Jean Fumier, quel acteur.
5: Un grand qui nous a quittés malheureusement.
0: C'est bien triste. Alors.
5: On dit que c'est avec Vincent Cassel. Bon, déjà, tu vois,
3: ouais, déjà rien à voir.
5: Non, mais, ouais, bah, ça donne un peu plus envie que. Bon, j'ai un compte Marc Lavoine, mais bon.
3: Je m'en souvenais plus.
0: Alors, oui, donc.
5: Oui, bah, on te laisse chercher, Marie.
0: Voilà.
5: Donc, forcément, entre les deux mecs, ça. Elle expliquait à son père, mais papa, je l'aime. Il lui a dit, ouais, t'es qu'une pute, allez baiser avec les potes. Bon, avec mes potes, bon, la mère, c'est pareil, ça fait une crise. Elle fait, mais comment tu peux nous faire ça? Mais elle dit, j'y peux rien, c'est l'amour. Et elle lui a dit, mais il baisse trop bien en plus. Bon, parce qu'elle explique, elle a jamais eu autant de plaisir. dire. Elle dit ouais, il a de l'expérience.
3: Mais horrible,
5: tout
3: elle
5: ça.
3: Dit ça en plus. Oh,
5: bah ouais, mais bon, c'est peut-être la vérité. C'est dans les vieux pots qu'on fait les meilleurs trucs.
0: Ah bah voilà, c'est ça. Félicia, 19 ans, qui sort avec le pote de son père. 55 ans, c'est le problème du mois numéro 2. Le film s'appelle Un moment d'égarement.
3: Ça y est, je viens de tomber dessus. Ouais, ça
0: magnifique. Non, mais il y a plein de messages.
5: Tu t'es pas fait mal, j'espère.
0: Oui. Très bien, merci c'est d'être allé chercher ce grand film.
3: Ouais, merci.
5: Vous êtes bien sympa avec Marie. Ah. Il faut lier. C'est voilà, c'est un moment d'égarement.
0: Ouais, non, c'est, voilà, c'est égaré, maintenant on revient dans le droit chemin. Problème du bois.
5: Alors, c'est Fred.
0: Fred,
5: il a 25 ans, il est de Paris, il a été en club échangiste. Mm-hmm. Et en fait, il est tombé sur une vieille.
0: Ah bah tiens.
3: Ah oui.
5: Un peu plus de 60 ans. Bon, 60 ans à vue de nez, hein, parce qu'il lui a pas demandé.
0: On salue d'ailleurs toutes les auditrices de Skyrock qui ont
5: d'un certain âge.
0: Et
5: certaines âges,
0: on va se faire traiter par Romano de vieille.
5: Bah, non, mais bon, en même temps, tu peux pas dire que t'es jeune non plus à 60 ans.
0: Oui, par rapport à lui, oui, c'est vrai que ça
5: oui, fait, non, mais voilà,
0: c'est plus le double de son âge, oui.
5: Là, quand on aura 60 ans,
0: on aura 60 ans, c'est pas grave.
5: Ouais. Oui, c'est vrai, oui, mais bon.
3: Ça après, déjà
0: si on y arrive, déjà, c'est pas mal.
5: Oui, mais bon, t'es moins jeune qu'à 25, quoi.
0: Ça, c'est vrai.
5: Oui. Si tu dis, t'es à 65 ans et tu dis, ouais, je suis un petit jeune, bon.
0: Voilà, c'est vrai que c'est.
5: C'est pas si crédible, alors, les gens vont croire que tu perds la boule.
3: C'est
5: oui.
3: Clair.
5: Alors, ouais, donc il a tapé, il a tapé. Il s'est tapé la mamie, là.
0: Ouais.
5: D'un certain âge. Et en fait, le truc qu'il y a, c'est que. Depuis, elle le lâche pas, tu sais, elle le harcèle par message. Elle lui dit, il faut que tu me rebaises, Et elle lui dit, mais on te voit plus au club, tu viens plus. Et lui, tu sais, il veut plus y aller parce qu'en fait, bon, déjà, on était dans un petit moment d'égarement, là, tu vois, lui aussi, c'est un peu égaré ce soir-là. Bon, en fait, il est allé dans le club, au départ, il a vu, il y avait des gens d'un certain âge. Il y avait personne qui lui plaisait réellement. Il s'est dit, bon, j'ai payé l'entrée, je vais quand même pas repartir sans baiser. Donc, il a baisé la vieille. Bon, en tout cas, lui,
0: il pourrait choisir le premier. Numéro 3, ça va vous exciter.
5: La vieille, c'est une pote colle, elle le lâche plus. Tu sais, elle l'appelle tous les jours. Ah, je t'en supplie, viens chez moi, viens me niquer. Et lui, il dit non, mais je suis désolé. Alors, tu sais, il est baratine, des fois, il fait des fausses voix. Non, je suis désolé, madame, vous avez fait.
3: Genre.
0: Il ne sait plus comment ça débarrasse.
5: Ah non, mais il sait pas. Et en plus, il sait pas, mais elle arrive toujours. Ou alors, ils sont déjà croisés dans le quartier. Elle lui a dit oh, ça me fait plaisir. Tu vas bien faire.
0: Moi aussi, j'imagine. Oh, je suis contente.
5: Ah, ben là, c'est bon.
0: Putain de merde, là, l'autre.
5: Jour de chance.
0: Ouais, elle arrive.
5: Et en fait, elle a repéré où il habitait et tout ça. Oh, et elle a un peu, ça on avait parlé, j'ai le même problème avec Cédric. Elle est un peu genre érotomane.
0: Érotomane, tu vois.
6: Tu vois, je suis érotomane, moi.
0: Bah, si t'es érotomane.
6: Bah, alors
0: bah, t'es persuadé que tout le monde veut baiser avec toi.
5: Pas tout le monde.
6: Bah, il arrête pas de dire qu'il veut me baiser.
0: Bah, tu vois, ça recommence. Tout à l'heure, c'était Guigui.
2: C'est vrai que je suis passé aussi, ouais, c'est vrai.
0: Tu veux taper Guigui.
3: Ah ouais.
6: Non, j'ai une touche avec Cariole aussi.
0: Alors, Fred, club échangiste,
5: la vieille qui ne
0: bon, lâche plus.
5: L'érotomane.
3: Érotomane.
0: Là,
3: ouais,
0: c'est
3: l'érotomane, c'est ça.
5: Numéro 4.
0: Quatrième.
5: C'est Louane, elle est de Stein. Elle a 32 ans, elle a écrit la Doctissimo. Et elle, en fait, son grand truc, c'est de se faire baiser dans les cabines d'essayage des magasins. Mmh. Alors, comment elle fait? C'est tout simple. Elle a un mime et un OnlyFans. Et elle donne rendez-vous et elle dit. Elle passe des trucs. Elle dit cet après-midi, je serai dans tel magasin, dans tel ville, donc elle fait ça un peu partout en Île-de-France, histoire de ne pas se faire repérer jamais deux fois au même endroit.
0: Amis d'Île-de-France, attention, allez faire un tour sur OnlyFans ou Mime, comment elle s'appelle? Elle a pas laissé son OnlyFans?
5: Non, elle s'appelle Louane, mais bon, j'imagine que ça doit y avoir un paquet.
0: Ouais.
5: Donc, elle fait ça, donc elle donne rendez-vous à des mecs, elle dit ouais, si vous voulez venir me baiser. Alors, des fois, elle se fait baiser par quelques mecs dans l'après-midi.
0: Mais c'est jamais fait
2: comme
0: choper.
2: Ça?
5: Pour le moment, ça va, et elle, en fait, ça l'excite à fond, tu sais, elle gémit de plaisir, mais bon, elle essaie d'être discrète, tu sais, elle mord le rideau.
0: Ouais, c'est genre, si tu fais l'amour avec quelqu'un que tu connais pas, c'est un amour en speed, et hop là.
5: Ouais, c'est ça, ouais.
0: Ouais.
5: Donc, ça l'excite terriblement, elle se dit ouais, mais. Est-ce que ça fait pas un peu pute de faire ça? Bah non, c'est gratuit.
2: Pas du tout, tu te fais plaisir.
0: Bah oui.
2: C'est gratuit.
0: Est-ce que vous le feriez, vous, tiens? On vous dit que vous allez sur OnlyFans, sur Mime, vous mettez un petit rendez-vous, les mecs, les gars, les filles, ouais. Tout le monde. Et il y a des meufs et des mecs qui viennent, et je sais pas, par exemple, vous êtes un gars, vous faites sucer comme ça par une meuf, comme ça, au hasard.
5: Putain, ouais, mais si tu. En fait, tu peux pas faire. Tu peux pas choisir, quoi.
0: Ah, bah je voudrais les photos avant, alors.
5: Ah, parce que t'as, t'as un énorme, un laidron.
0: Voilà.
5: Qui vient.
0: Oui.
5: Non, mais une meuf, on va dire, vraiment pas à ton goût.
2: Pas du tout.
5: Que tu considères un peu comme dégueulasse.
0: Oui.
5: Ah, moi, je pourrais pas me faire sucer par n'importe
0: Marie,
5: qui.
0: Marie, c'est vrai que c'est
3: le risque. Ah non, mais moi, non. Moi, déjà, les cabines d'essayage, non.
5: Je tiens pas dedans.
3: je tiens pas dedans, si tu veux. Non, j'aimerais pas trop.
5: Pourquoi t'as.
3: Marie, et en plus, un inconnu, laisse tomber.
5: Mais ça t'excite pas, t'as jamais fait un truc dans une cabine d'essayage, Marie?
3: Non.
2: Ah ouais?
5: Ah ouais?
3: Non.
5: Même pas tu, un petit doigt dans la chatte comme ça.
3: Non, non, non.
0: Dans le cul.
2: Moi j'aime bien ça.
0: Toi, c'est, ouais, je suis sûr que ça t'excitait, ça.
2: Ouais,
0: ça.
2: Moi j'aime bien, ouais.
0: Genre de plan, t'aimes,
2: ouais,
0: bien.
2: Un truc comme ça.
0: La meuf, elle arrive, tu es dans la cabine des CA, je vous en allez.
2: Merci,
0: hop,
2: au revoir.
3: C'est génial.
2: Samy, ouais, aussi. Ouais, moi je suis d'accord, hein, pourquoi
0: bah,
2: pas.
0: Oui.
5: Cédric,
0: bah, oui.
5: Tu suces dans les cabines des CA.
6: Non, tu peux me sucer si tu veux.
0: Non, ça va. Allez, ça recommence. Ça recommence, c'est vrai.
5: Voilà, ça, c'est moi qui l'ai.
6: Mais t'as pas vu la question que tu me poses. Tu suces, l'autre.
5: Suces. Mais si je comprends pas.
6: Comment tu suces?
5: Je comprends plus.
0: Et toi, tu suces, Guigui, ou pas?
2: Alors, non.
0: Tu ferais ou pas ça?
2: Non, franchement, j'irai pas. C'est tentant, hein, mais
0: genre il y a une meuf qui vient de sucer comme ça à la cabine des CH.
2: Ouais, mais comme disait Romano, imagine c'est une meuf qui te plaît pas trop.
5: Ah là, bonjour. Ah bah non, c'est pas une meuf, tu vois.
2: Ah bah tiens, en plus, imagine il y a ce risque là en plus. Ah, non, c'est trop dangereux. Ça, ouais.
5: Et dans le sens inverse, genre t'as la meuf.
2: Genre moi je suce.
5: Non, meuf sublime. Elle te donne rendez-vous, elle te dit ouais, vas-y, rendez-vous à telle heure dans tel magasin.
2: Donc ça.
5: Et tu viens me baiser.
2: Donc là, je l'ai vu là pour le coup.
0: Oui.
5: Oui, bah oui, c'est sur.
2: Ouais, bon, bah, écoute, si je l'ai vu et qu'elle est bien, pourquoi pas. Là, oui, forcément. Hey,
0: ça vous excite grave. Je vais aller faire du shopping. Tiens, nous dit JL du 54. Ouais, trop fort. Si elle est moche, tu fermes les yeux. Bah, oui, voilà, exactement.
5: Ah, je peux pas moi.
0: Ouais. Pour me faire sucer, je mets juste le calbut. Ouais, the show. Pourquoi pas, si tu veux.
5: Ouais, bah ouais. C'est oui. En même temps, tu vas peut-être pas te foutre non plus complètement à poil dans la cabine d'essayage.
0: Oui, c'est vrai.
5: Pour te faire pépon, ouais. Je pense que tu sors ta bite et même quand tu vas niquer la meuf, je pense qu'elle t'attend pas complètement.
2: Ouais, non, c'est rapide. Oui, oui.
5: Tiens, je pense que voilà, une petite jupette là, hop, tu remontes, pim,
0: bam.
5: Loin, c'est une cabine d'essayage ici.
2: Allez, voilà. Qui va essayer des vêtements.
5: Oh, j'ai des vêtements à essayer.
6: Ouais, bien sûr. Ouais.
0: Bon, loin de la cabine d'essayage, elle aime le risque, elle a raison.
5: Ouais, ouais, donc elle se dit, ouais, est-ce que je fais pas un peu, ça fait pas un peu timbre de faire ça, quoi.
0: Et problème numéro 5. Et après, on va pouvoir voter pour choisir notre préféré parmi les 5.
5: Sans doute la plus classe,
2: évidemment.
5: Sacha, 28 ans, de Cannes. Elle a écrit au forum Au Féminin. Et elle, en fait, elle a eu un petit accident pendant l'amour. Son mec était en train de lui faire un anulingus. Je sais pas, ça lui a détendu complètement le trou du cul et elle lui a pété à la bouche.
2: Le mec
5: en a vomi. Hein.
0: Mais elle a pété, elle a fait un paix foireux ou un vrai paix?
5: Non mais elle a pété, non, mais tu sais, il y a tout l'air qui est parti de la bouche du mec.
0: Oh. elle l'a rempli comme on remplit un ballon.
3: J'ai pensé à ça,
5: dit. Et le mec, tu sais, ça a fait.
6: Ouais.
5: Et
6: Ah ouais.
2: C'est écœurant.
0: Ah non mais moi je peux dégueuler aussi.
5: Hein. Ah ouais. Ah,
0: moi c'est clair. Qu'un paix, ça me fait dégueuler.
6: Ah ouais. Hein.
3: Ah ouais, dans la bouche, t'imagines.
5: Ah là là. Ah non mais direct tu te prends dans la bouche comme ça. Ah, moi je pense que c'est pense que c'est instantané.
3: Ah, hein. Moi aussi.
5: Il y a l'odeur et ça,
3: et le même le bruit
5: et ça remonte tout seul. Ah, je lui pose mon repas sur le cul. Hein. C'est, je n'ai même pas le temps de me déplacer que je lui tapisse les fesses. Hein. Attends, bon. Alors bon, elle est très gênée. Bon, le mec.
0: Ça vous donne envie de faire un petit anulingus ce soir?
3: Ah bah à mort.
6: Ah putain, horrible.
5: Mais Marie, c'était jamais arrivé ça?
3: Ah non, jamais. Hein.
0: T'as acheté une caisse dans la bouche de ton mec.
2: Ah ouais.
5: T'as non, jamais eu envie de péter pendant l'amour?
3: Si, t'as déjà eu. Ouais, bah si.
5: Ah bah, je ne me gêne pas.
3: Non, mais bien sûr.
2: Non, mais jamais un petit pet qui est sorti, tu sais, un peu malencontreusement?
3: Non, je m'en suis pas aperçu si c'est arrivé, mais ça peut arriver, bien sûr.
5: Ah, moi j'ai déjà pété une fois en levrette.
3: Ouais, tu nous avais dit.
5: Ouais, quoi, c'est pas moi qui. Quoi,
2: ah, ok, d'accord, ouais.
5: J'étais.
0: C'était malodorant?
5: Non, pas trop, mais ça fait.
0: Quoi. Tiens, l'autre jour, autre sujet, je jouais avec Médéline, elle a un os en plastique.
5: Ouais.
0: Elle adore son os en plastique et elle donne son os pour qu'on tire dessus et après elle tire et elle bouge la tête dans tous les sens, t'arrachant le bras.
3: Ouais, et c'est vrai.
0: Mais t'étais là, Guigui, elle t'a pété dessus, non, c'est pas toi?
2: Ah, mais moi, tu sais qu'elle me pète souvent dessus, elle me respecte pas.
0: Hein. Aucun respect.
3: Ah,
0: bah
3: non.
0: Je mets à tirer sur son jouet et là, ça fait.
2: Oh, c'est un interrupteur le truc.
0: Tiens, son jouet, elle a le tiré. Mais direct.
3: Ça l'a lâché.
0: C'était
5: bah, tu vois, moi, Mehmet, quand
0: mignon.
5: Il pétait.
0: Ouais.
5: En fait, il cherchait d'où ça venait, tu vois.
0: Non, mais
2: ça, ah, ça le fait sursauter, ouais.
5: Non, mais ouais, tu sais, en fait, il cherchait, tu sais, il était.
3: Comme un couillon. Mais qu'est-ce que c'est que ce truc derrière?
0: C'est quoi ce bruit?
5: Ça se fout quoi?
3: Ah, non, mais c'est quoi?
5: Ah, je suis pas Médéline, mais moi, il puait du cul.
0: Oh mais
5: des fois c'était horrible, tu vois. Genre, tu sais, puis c'était des silencieux, quoi. T'entendais juste un petit.
2: Ah ouais, putain, c'est les pires.
5: Et là, t'avais une odeur, tu sais. Et t'étais à côté, genre sur le canapé. Et on était là, mais ça pue.
3: Et lui, il était tout tranquille. Il était tout mignon, tu sais.
0: Il cherchait d'où ça venait.
3: Ah oui, forcément.
0: Ah non. Alors, mon chien a pété cet après-midi sur le canapé. Il y a eu une giclée de merde. Voilà. Et sur mon jean aussi. SRFC35 qui nous envoie un message. C'est les bonheurs, les petits bonheurs des animaux.
5: Ouais, bon, c'est ça, ouais.
0: On a laissé
5: bon, en tout cas, bon, là, c'était pas un animal, mais elle en est proche, en tout cas, Sacha, avec son paix dans la bouche de son mec en train de lui faire un anulingus. C'est le problème du mois numéro 5.
0: Allez, 1, 2, 3, 4, 5. Vous votez. Vous avez Samir en problème du mois numéro 1. Je fais un petit rappel pour ceux qui sont arrivés à la bourre, là. Samir, 30 ans de Nantes. Lui, il bouffe la chatte de la femme de son meilleur pote. Elle l'a dit à son mec.
5: Elle avait des remords.
0: Elle n'aurait pas dû. C'est parti en couille. C'est le problème du mois numéro 1. Vous allez voter. Un problème du mois numéro 2. Félicia, 19 ans de Lille. Elle est en couple avec le pote, un des meilleurs potes de son père, qui a 55 ans. Ouais. Elle l'a dit à son père et c'est parti en couille.
3: Ah, bah ouais, c'est sûr, elle a donné des détails et tout.
5: Plus exactement, il l'a appris et de là, ils en ont parlé. Ça, c'est là où c'est parti en couille.
0: C'est parti en couille. Le problème du mois numéro 3, c'est Fred, 25 ans de Paris. Il allait en club échangiste. Il avait baisé avec une meuf de 60 ans et depuis, elle ne le lâche plus. Louane, le problème du mois numéro 4, 32 ans à Stain. Elle donne rendez-vous à des mecs dans des cabines d'essayage juste pour les sucer.
5: C'est ça, ouais.
3: Ouais.
0: Et c'est tout.
5: Très simple. Non, je suis baisé aussi.
0: Elle se fait baiser, d'accord.
5: Ah, service, ouais.
3: Bon, elle fait du cul.
0: D'accord. Et le 5, c'est le problème du mois de. Je sais pas lequel choisir parce que ce soir, on a vraiment du lourd.
3: Ah, mais
0: Sacha, 28 ans de Cannes. Problème du mois numéro 5. Elle s'est fait faire un anulingus, une fille, Sacha.
5: Accident d'anulingus.
0: Et elle a eu un accident d'anulingus. Elle lui a pété dans la bouche, elle lui a rempli la bouche avec son père.
5: Ouais, c'est ça. Et lui a vomi. Hein.
0: Oui.
5: Et depuis, elle est très très mal à l'aise. Et le mec, bon, ça l'a aussi bien refroidi.
0: Alors, pour lequel vous votez? Yanis du 69 vote pour le numéro 4. Autrement dit, la cabine d'essayage.
2: Pareil que toi, Yanis.
0: Teuf du 91 vote pour le numéro 5. Même chose pour Seb de Gironde. Salut Seb, le Girondin. Timat vote pour problème du mois numéro 1. Un message de A-Block aussi, problème du mois numéro 1. C'est celui qui bouffe la chatte de la femme
3: de son pote.
0: Là.
5: Ouais, c'est ça, ouais.
0: Samir. Oh là, ça vote pour le 1 encore, pour Romano BLC. Salut Romano BLC.
2: Il est très très bien le 1, oui.
0: Alors,
5: merci Guigui de me valider.
2: Ouais, ouais. Valide. C'est pour ça que moi je pars sur le 1 perso.
0: Alors, Samir.
2: Ah, moi le 4 direct, cabine d'essayage, des trucs comme ça.
5: Je suis comme toi, Samir,
2: le 4 bien, ouais.
0: Le 4 pour Karim. Guigui, tu votes pour le 1, Samir.
2: Ouais, ouais.
0: Marie, tu votes pour lequel?
3: Putain, moi j'hésite de ouf, mais je pense que je vais prendre le 5.
0: Le 5 qui pète dans la bouche.
5: Ah ouais, moi je vais me laisser tenter par celui-là aussi.
0: Le pète dans la bouche.
5: Ouais, celui-là.
0: Comme Teuf du 91, pareil. Ça vote pour le 5. Et Cédric, t'as pas voté?
6: L'autre qui se fait niquer dans les cabines là.
0: Les cabines d'essayage.
5: Mais Cédric, tu viens de te moucher là?
2: Oui, il y a de la mort. T'es sorti de ton visage, gros.
5: Mais tu t'es mouché dans le lavabo de la cuisine, gros?
6: Bah ouais.
0: Oh, mais t'es dur.
5: Tu dégoûtes, t'as
2: un insalubre, gros.
6: Non, mais j'ai fait couler l'eau.
0: Dégueulasse. Mais t'es dégueulasse.
5: Mais va dans la salle de bain au moins.
2: Mais ouais, j'avais fait ça chez vous.
0: Non. C'est comme par exemple, je ne pisse pas dans mon lavabo non plus.
5: Tu fais pas ça chez toi.
2: Non. Je me torche pas avec les rideaux.
6: L'équipe qui l'ont déjà fait, ils l'ont avoué à l'antenne.
0: Quoi?
6: Non, de pisser dans le lavabo?
0: Ah, je pisse pas dans le lavabo, non.
6: Si c'est là qui l'ont avoué.
0: Ah non, mais pas moi. Ah,
2: bah, en tout cas, je vais pas aller pisser dans le lavabo des autres, tu vois.
6: Ah, bah, en communauté, quoi.
0: Il y a un mec qui l'a avoué, il s'appelle Cédric. Je l'ai entendu dans l'émission, la radio Chibre.
3: C'est lui.
6: Oh là, mais tu peux couler l'eau.
5: C'est normal que.
0: Non, mais c'est dégueulasse, Cédric. On lave les tasses.
6: Bah, c'est naturel, gros.
0: Mais non,
5: j'ai lavé les tasses avec ma morve.
6: Ah non, connard, tu rinces. Tu fais couler l'eau à fond, gros.
5: Bah, non, mais heureusement, oui. Tiens, le mec, il te dit ça.
0: T'es un animal.
5: C'est exceptionnel, dis donc.
0: Oh là, j'ai chié dans un bol de choc à pied parce que ça a la même couleur.
6: Mais ça, c'est rien, ça. Je suis pas mouché, j'ai laissé ma morve dans l'évier.
5: Bah écoute, c'est gentil. Bah, c'est gentil d'avoir pensé à nous, d'avoir rincé.
6: Dis donc.
5: Le mec qui se gratte de partout, il parle, il est en train de se découvrir.
3: Il a pas l'air bien sur le visage.
6: Là, je me suis rincé le visage, je me suis mis de l'eau sur le visage.
5: Non, mais c'est. T'as pas un truc pour te laver le nez, du Stérimar ou un truc comme ça?
6: Ah ouais,
0: bon, alors, le problème du mois.
6: Je me suis rincé le visage pour enlever le pollen.
0: Vous votez, allez-y. On vous attend.
5: Le mec, c'est un arbre, tu sais.
0: Bon, on vous laisse 5 minutes pour voter, dépêchez-vous.
5: Ouais.
0: Notre problème du mois qui met tout le monde de bonne humeur ce soir. Bah, écoutez, ça tombe bien. Parce qu'on est aussi avec Yasmina et on va essayer de trouver des solutions pour quand on n'a pas trop le moral. Alors, on peut comprendre pour Yasmina, parce que Yasmina, eh ben, y a sa meilleure amie qui lui a piqué son mec.
3: Ah ouais, horrible.
0: Et donc, il y a son mec qui s'est barré avec sa meilleure amie.
3: Ouais, qui lui a envoyé un petit SMS pour lui dire que c'était terminé.
0: Qu'est-ce que vous faites pour lutter contre ça? Tiens, il y a le petit qui nous laisse un message. Salut, le petit 19 ans qui dit: moi je mange beaucoup et je déprime tout seul dans le canapé.
5: Bah moi quand
0: je sais pas si c'est bien ça.
5: Moi quand je fumais, je me collais des gros joints.
0: Tu fumais des gros joints et ça t'aidait ça allait mieux après ou pas?
5: Bon, je dormais. Donc ouais. À ce moment-là, je ne sais plus trop.
3: En fait, non, mais déprimer un peu, c'est important, je pense.
0: Ah, c'est pas bien ça.
3: Il faut évacuer, tu vois, tu déprimes un peu et puis ensuite.
2: Ah, pour mieux rebondir, je veux dire.
0: Ouais, je sais pas, moi j'aime pas déprimer, moi.
2: Non mais personne n'aime.
3: Personne n'aime.
2: Voilà, c'est qu'un mec.
0: Alors pourquoi tu conseilles de déprimer?
3: Mais parce que t'as besoin d'évacuer un peu la tristesse.
5: C'est pas un choix de déprimer, t'es complètement con.
0: Bah oui, moi je cherche des trucs. Je cherche des trucs pour aller mieux.
5: Tiens, jamais. Je connais rarement des gens, tu sais, qui vont dire.
3: Ah, j'ai envie de déprimer.
5: Tiens, je vais me faire une petite dépression là.
3: C'est sympa.
0: Donc ton idée, elle est toute pourrie, Marie.
5: Mais non, mais des fois, t'as besoin de toucher le fond pour remonter.
3: Exactement.
0: Ah non, moi non, moi.
5: Bah parce que t'es pas humain.
3: T'es complètement con.
0: Non, mais regarde, tu vois, par exemple, il y a Médéline qui me fait un câlin. Parce qu'elle est très, très gentille. Regarde comme elle est gentille.
5: Et alors, Joël va mourir, tu vas pas déprimer?
0: Ah, bah si.
3: Bah ouais, c'est l'horreur.
0: Et là, non, mais là, on parle d'une rupture.
5: Et puis, on te dira, bah attends, fais pas chier, c'était qu'un kleps.
0: Ah, bah non, c'est pas qu'un chien, c'est. Enfin, c'est un chien.
5: C'est un bébé. Ouais, bah tu vois, donc. Et à ce moment-là, tu choisiras pas de déprimer. C'est que ça sera comme ça, ça viendra.
2: Ah, tiens.
3: Elle bouffe.
5: Cédric. Ah, je crois que c'était Cédric.
0: Non, c'est Médeline qui mange un gâteau. C'est bien ce chien. Non, mais quand vous avez un coup de déprime, vous êtes fait larguer. C'est ça que j'aimerais savoir. Donc, si quand vous avez un coup de déprime, le conseil, c'est pas de déprimer, Marie. T'as déjà un
3: coup
0: de déprime.
3: Mais non, mais tu déprimes pendant quelques jours. T'en as besoin, t'évacues. Et ensuite, paf, tu reprends le truc.
0: Je suis d'accord avec Marie, Romano, Emilien. Mais non.
3: Mais si, mais c'est important. Hein.
0: Mais non, l'idée,
5: c'est que tu fais que tu sais complètement.
0: Vous déprimez. Le conseil, c'est pas de déprimer plus. Regarde, par exemple, moi je me branle. Voilà un message intéressant. Ça, c'est le message de Julien sur la piste Skyrock.
3: Après, quand tu déprimes, t'as pas envie de te branler. Ah ouais, t'as pas envie
0: Julien, lui, il se branle.
5: Moi, j'ai fait larguer. Moi, j'ai pas envie de me toucher le zizi. Hein.
3: Ah ouais, moi, pareil.
5: Ah non.
3: Ah ouais, t'es éteint, quoi.
0: Tu t'es branlé, Guigui, quand tu t'es fait larguer?
2: Bah, c'est vrai que tu peux être un peu démotivé sur le coup, quoi.
0: Ah, t'étais toi démotivé.
2: Mais c'est bien de se forcer un peu, je pense.
0: Ah voilà,
2: se forcer un peu pour se remettre dans le bain. Et pour se dire, voilà, au moins tu fais un petit truc, quoi. Ouais, tu penses à autre chose, quoi.
5: Pour baigner un peu dans le sperme.
2: Exactement, c'est bien dit.
0: Non, mais bon.
2: Exactement. Tu dessus.
0: Voilà. Non, mais pour t'exciter sur une autre meuf, déjà.
2: Oui.
5: Ouais, mais quand t'es vraiment en bas de. Moi, je sais que. J'avais pas envie d'autre meuf, tu vois. Je pensais qu'à elle, t'as envie. Il faut que tu digères le fait que c'est terminé,
3: ça.
5: Quoi.
3: T'as besoin de.
5: Moi, par exemple, Poki Pu, quand elle m'a largué pour aller se faire sauter par d'autres.
0: Ouais.
5: Tu vois, j'avais pas envie de me branler sur d'autres meufs. Il fallait que je digère le fait qu'elle allait se faire trombiner par d'autres, quoi. Et que je la trombinerais.
3: Ouais, puis ce qui est horrible dans ces cas-là, c'est que t'y penses. Tu te dis, ah putain, elle se tape ce mec et tout, tu te fais des images et tout, c'est horrible.
0: Il y a Marine, elle,
5: Il y a un paquet de mecs qui l'avaient baisé derrière.
0: Ah ouais, parce qu'elle aimait la bite.
5: Ah putain, ouais.
3: Même pendant.
5: Même à côté, Marie, petite joueuse. Ouais. J'ai jamais vu une meuf autant aimer la bite, quoi.
3: Oh putain.
0: Qui pue.
5: Ah, d'aller prendre des chibres, mais
3: à tirer.
5: C'est la meuf, s'il a continué, mais. Sa chatte, ça doit être un gouffre.
0: Il y a Marine qui a 23 ans, qui se met à fond dans les études quand elle est déprimée, qu'elle a eu un problème. Il m'est arrivé la même chose que Yasmina. Soutiens à toi, Yasmina, nous dit Marine.
5: Ouais, mais bon, quand t'es pas en études, bon.
0: Bah écoute, Marine, elle a la chance d'être en études, tu vois. Qu'est-ce que vous nous dites d'autre? Il y a Louis, tiens, qui nous envoie un message.
5: Mais après, c'est pas con.
0: Louis, il a un chien et il fait des câlins à son chien, des grandes sorties dans la forêt. Ouais, bah ça, c'est bien.
3: Ouais, c'est réconfortant, les animaux, mais bon.
5: Non, mais sinon,
0: et un chien, il sent quand t'es pas bien.
3: Ouais.
5: Ah, de ouf.
3: Chat aussi.
0: T'as remarqué ça? C'est ouf, hein. Ton chat, il sent quand t'es pas bien ou il a rien à branler, Guy?
2: Bon, je pense qu'il s'en bat les couilles.
0: Il s'en bat les couilles.
3: Ah ouais,
5: un chat, c'est plus indépendant, hein.
0: Ouais, un chien, c'est plus gentil.
5: Je vais me mettre à dos un peu, mais pour moi, un chat, c'est un peu sans intérêt, tu vois.
0: Un chat?
2: Non,
5: c'est un chat. Ah ouais, à la maison, ouais.
3: Putain, mon chat, c'est un chat chien.
5: Ouais, non, mais en fait, non, mais pour moi, c'est trop indépendant. Moi, quand j'avais un chien. Bon, moi, globalement, il s'en branle un peu de ma gueule, mais tu vois, c'est plus proche, je trouve, de l'être humain.
2: Non, ça
3: dépend.
2: Les chats, ils viennent sur toi tout le temps. Romano, je comprends parce que je pense exactement comme toi avant que j'ai un chat.
5: Ah oui, c'est ça.
2: Et maintenant que j'ai un chat, je te jure, quand je rentre là, tu vois, c'est con.
5: Joue tout le temps avec toi.
2: Mais quand je rentre le soir et tout, et qu'elle vient, qu'elle me ronronne un peu sur mes jambes et tout, et qu'elle vient un peu se coller à moi.
3: Hyper câlin.
2: Tu sais, je me dis, c'est mignon, quoi, tu vois.
6: Ouais, mais le chat, il a besoin de son moment à lui, de son espace à lui.
2: Ah oui, bien sûr. C'est certain.
6: Il y a des fois, il va pas calculer pendant une heure.
2: Oui, bien sûr.
0: Tu le disais, regarde, tu vois, un chien, quand t'es malheureux, il sent. Il te fait pas chier.
2: Un chat aussi. Après, un chat pareil, je pense, mais peut-être le
6: un chat aussi.
3: Ouais, mais un chat, ça dépend. Si tu vis dans une baraque,
5: il y a des chats chiens.
3: Moi j'avais un chat chien.
0: C'est un chien qui a baisé avec un chat.
5: Le truc c'est qu'en fait le chat il a le comportement d'un chien.
3: Exactement.
5: Je vois par exemple mon pote Gros Porc, il a son chat qui s'appelle Gros Sac.
3: C'est sympa dans la famille, franchement.
2: C'est ouf, lui il est vraiment appelé comme ça.
3: Ouais. Gros sac. C'est Gros Porc et Gros Sac.
5: C'est Gros
2: Sac. C'est quoi ce blast de fou?
5: Le chien il s'appelle Gros Sac. Bon, en même temps, il est bien portant, quoi. Lui, par exemple, le chat, il est vachement intelligent. Lui, il pisse aux chiottes, tu vois.
3: Ah, ça, c'est génial. Ça, j'ai toujours.
2: Mais comment c'est possible ça?
5: Il va sur les chiottes, il pisse.
2: Bon, en soit, si tu lui apprends que c'est sa litière, soit ça passe.
5: Oh, des fois, ouais, à l'époque, moi, des fois, c'était marrant parce que. Des fois, il se trompait. Parce que...
3: Comment ça, il se trompait?
6: Dans l'évier.
5: Non, parce qu'en fait, il avait sa salle de bain, et dans la salle de bain, il avait un petit appart, donc il y avait les WC, et à côté, il y avait le lavabo. Bon, des fois, il pissait ou il chiait dans le lavabo.
2: Ah merde, ok. Ah,
6: tu vois, il se trompait, ouais.
5: Ouais, mais il se trompait, mais non, mais par, moi, je l'avais vu faire, tu sais. Mais il dit, ouais, viens voir. J'ai regardé dans la porte, et le chat, tu sais, il était sur la fenêtre des chiens.
3: Ah ouais, ça, c'est énorme.
5: Il était là.
2: Ça, c'est risqué, il peut glisser en plus. Ouais, bah, il peut glisser, il tombe dans sa merde.
3: Ouais,
5: ouais, mais ça va, c'est.
6: Il y a Mathis Bogos, pareil, lui, son chien qui lui fait du bien, lui, au moins, il te laissera jamais tomber. Voilà des petits conseils que vous pouvez nous laisser. Donc il faut se distraire et aller voir des potes, hein. Ça c'est le message de Lucas. Il y a qui va voir des potes également. Camille, elle va voir des potes, elle passe des soirées avec eux toutes les soirées pour rattraper toutes les soirées que j'ai pas passées avec eux à cause de mon compte mec. Voilà. Tu vois, Camille,
2: tu te
6: fais larguer par ton compte mec. Et tu rattrapes le temps perdu, tu vas avoir des poteaux. Dans l'équipe, vous faites quoi quand vous êtes. Bon, Karim, t'as jamais été déprimé parce que t'as
2: été
6: largué.
2: Non, franchement, non.
6: Toi, tu déprimes pas.
2: Ah non,
6: toi.
2: Non,
6: c'est ouf ça.
2: Ah non.
6: Cédric, tu fais quoi toi?
7: Pendant quelques jours, tu sais, je t'ai dit, je me demandais en mode. Tu sais, j'ai pas envie de sortir, rien de faire.
6: Mais ça, c'est pas bien ça.
7: Bah si, mais c'est
3: si,
7: comme
3: c'est
7: ça.
3: C'est important.
7: Et après, tu donnes 2-3 jours et après. Tu ressors avec tes potes, t'as
6: voilà.
7: Vu.
6: Voilà.
7: Ça me motive.
2: Ouais, ça, comme il a dit Cédric, les potes, ça c'est bien, je trouve.
7: Une période, ouais.
2: Et faire du sport, t'es se mettre à fond dans un truc.
6: Antonin,
2: pas le sport, le boulot, aussi, hein. Un truc qui t'intéresse.
6: Antonin,
2: comme...
6: pardon.
3: Ah
6: Antonin,
3: ouais, ouais,
6: Antonin.
3: T'as raison.
2: C'était pour un objectif, en fait.
6: Tu te branles, tu nous as dit, toi.
5: Non, moi je me branle pas, moi je pleure, moi.
6: Tu pleures et après tu te branles,
5: t'as dit. Je pleure, je fumais des joints.
6: Ah, tu fumais des joints, c'est ça, ouais.
5: Maintenant, je sais pas, je boirais peut-être.
2: Je deviendrai alcoolique.
7: Un truc pour la zapper, c'est penser à tous les mauvais moments que t'as vécu avec elle.
6: Ouais, c'est vrai.
7: Tu vois tous les points négatifs
3: ouais,
7: de la
3: mais sur le moment, ça marche pas.
5: Mais pour le moment,
3: sur le moment, tu penses pas.
5: Mais c'est vraiment ça, des gens qui n'ont jamais eu de sentiments. Qui
7: bah non, j'ai dit au début, tu te mets en phase de dépression pendant quelques jours. Après, tu penses à tous les trucs négatifs. Non,
2: moi, j'avais essayé, ça n'avait pas marché.
5: Négatif. Le cerveau, il va te ressortir que les moments.
3: Mais ouais,
5: tu vas bader. De toute façon, t'as besoin de bader, c'est tout.
3: Non, mais je pense que c'est important cette période où tu.
2: C'est dépressif.
6: Non, mais après, oui.
5: Bah des...
6: Vous avez vu ces bandes de dépressifs ouais.
3: Bah non mais c'est vrai.
5: Si tu bats trop il y a des cachets.
6: Bon voilà pour Yasmina. On te fait un gros bisou Yasmina. Et en tout cas t'as de quoi te consoler. Puis t'as rencontré plein de monde ce soir. Merci pour les numéros. Lui a filé les numéros. On va lui les filer
2: ouais.
6: On va lui les filer.
2: Voilà
6: parce
2: tout de suite
6: parce qu'on les a pas encore filés.
2: Ça arrive immédiatement.
6: Mais on a tout pour toi Yasmina. On te fait des gros bisous en tout cas. Merci merci du coup de fil. Merci du message. Merci de vos coups de fil. Merci des messages. Et merci des votes pour le problème du mois. On va attaquer notre problème du mois de ce soir. Il y a du lourd ce soir. On a Samir. Bah, on fait un petit résumé dans un instant, tiens. Samir, Félicia, Fred, Louane et Sacha, les 5 patients du problème du mois. On les retrouve dans un instant sur Skyrock.
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0: énervé.
1: Cédric est un animal. Hein.
2: Romano.
3: Cédric qui rôde des paix.
2: Cédric.
4: Il est complètement débile en fait.
2: Karim.
3: Ça veut dire quand t'as des gaz et que tu les rôtes, ça sent la merde.
1: Bah, non.
5: Ah,
2: Marie.
5: Ah ouais, moi je sers à rien.
3: Ah oui, oui, c'est vrai.
2: Samy.
3: J'ai avalé un Kleenex.
2: Gigi.
1: Bon bah, amusez-vous bien.
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1: Et ouais, c'est jeudi soir, on a notre problème du mois. Un petit rappel du problème du mois avec le docteur Romano pour vous qui venez d'arriver.
3: Eh bien bonsoir.
1: On aura des réactions pour Charles aussi. On a fait du Standard Express tout à l'heure.
3: Ouais.
1: Charles, on l'a eu au téléphone. Et problème pour redraguer, mais on va en reparler. Le docteur Romano est avec nous.
3: Oui.
1: Et nos problèmes du mois, on est en comptage de tous vos votes pour le problème du mois. Ça a beaucoup voté.
3: Ah.
1: Alors on a qui? On a Samir en problème du mois numéro 1.
3: Oui, qui a bouffé la chatte de sa meilleure amie.
1: Très bien, c'est très gentil.
3: Ouais, mais depuis, bon, ça fout un peu le bordel. Félicia, elle est en couple avec un pote de son père.
1: Oui.
3: Là aussi, ça fout le bordel.
5: Ah bah, tu m'étonnes.
1: Quel bordel, le problème du mois, ce
3: Fred,
1: soir.
3: Il est allé dans un club échangiste, il est tombé sur une vieille de 60 ans. Bon, il l'a baisée. Depuis, la dame d'un certain âge ne lâche plus. Ah. Donc, il ne sait plus comment s'en débarrasser.
5: Ah, oui,
3: oh, encore quelques années, puis ça devrait aller.
1: Oui. Oh. Si on peut trouver une solution avant, c'est bien.
3: La vie devra faire son travail.
1: Ouais.
3: Ensuite, on a Louane, elle adore.
1: La chanteuse.
3: Non, mais c'est pas elle.
1: Ah merde.
3: Parce que, bon, alors je sais pas, mais peut-être qu'elle aime aussi. Mais elle, Louane, près du mois, elle adore se faire baiser dans des cabines d'essayage.
1: Ah, voilà.
3: Elle donne des rendez-vous via ses réseaux OnlyFans, Mime. Sur la meuf, c'est la classe jusqu'au bout. Quoi. Et ensuite, on a Sacha. Lui, il est en couple et son mec lui faisait un anulagus et lui a pété dans la bouche.
5: Oh.
1: C'est des choses qui arrivent.
3: Le mec a vomi.
1: Voilà.
3: Très très gêné depuis.
1: Et je me pose la question, lequel vous allez choisir ce soir?
3: Ouais, parce que là vraiment on a le choix.
1: Les 5 problèmes du mois arrivent. Antoine arrive aussi avec un problème. Ah, tu vas être content, Cédric, je crois que c'est un problème de baston.
3: Ah.
1: Et ça t'aime bien.
3: Oh, voilà. Patate dans ta gueule.
1: Et avant ça, je vous parlais de Charles. Bah, Charles, on l'a eu tout à l'heure en début de Radio Libre. Charles, d'ailleurs les filles, merci pour les messages que vous nous avez laissés. D'ailleurs, les filles, on vous lance un appel, hein, si vous voulez filer un coup de main à Charles. Soyez cool avec lui. Alors Charles de Saint-Nazaire, qui a eu du mal à se remettre et du mal à redraguer après une longue relation d'amour. C'est des choses qui arrivent. D'ailleurs, c'est ce que disent vos messages.

Marseille à l'honneur sur Skyrock avec Jules qu'on vient d'écouter, Parfum Quartier sur Sky. On continue avec celle qui a sorti un nouveau projet il y a deux semaines tout pile et elle cartonne, elle est numéro 1 aux States. On écoute Ariana Grande sur Skyrock, Bello et Dallas, c'est un gros classique d'Econ aussi.

messieurs, on peut dire, monsieur R'n'Boy sur Skyrock, clairement c'est celui qui cartonne le plus en 2026 en France. C'est R'n'Boy avec elle voulait sur Skyrock. On continue, Big Flo et Oli, il y a une grande tournée Skyrock qui arrive dans toute la France. La tournée arrive, il y a toutes les infos, il y a les dates, skyrock.fm. On les écoute avec Picasso, Bilouki juste après et Gradure aussi, Morad.

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1: Skyrock premier sur le rap avec le classique de Rimka et SDM. On va écouter Run sur Skyrock, il y a du son à écouter. 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Games arrive avec Soleil. On écoute Gims, un gros classique de Will Smith aussi avec Men in Black. Il y aura Leto avec Pineapple sur Skyrock aussi, les prochaines sons qu'on écoute juste avant 2h du mat.
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